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L'éphéméride. Nous sommes le jeudi 10 septembre, 253e jour de l'année. Aujourd'hui, nous fêtons les Inès et les Aubert. Très sociables et ayant un excellent sens du relationnel, Inès est une personne amicale appréciant la compagnie. C'est l'anniversaire de l'acteur Colin Firth qui a 66 ans. Mireille Dumas, 73 ans. Les 35 ans de Paul Saint-Cernin. 42 ans pour Alban Ivanov. Lui, il a cartonné il y a quelques années. Ménélic, à 56 ans. Les 50 ans pour l'ancien joueur de tennis Gustavo Kuerten. 32 ans pour le rappeur MHD et les 80 ans de Michel Alliot-Marie. Bon anniversaire à vous aussi, peut-être né un 10 septembre.

0: Bonjour à tous, on commence votre horoscope de ce jeudi 10 septembre par les béliers. Vous êtes proche d'un résultat important, continuez à avancer avec régularité.
1: Taureau, une nouvelle direction vous tente, avant de vous engager, prenez le temps de vérifier qu'elle correspond réellement à vos envies.
2: Gémeaux, les circonstances se jouent en votre faveur.
3: Cancer, l'atmosphère reste un peu lourde, mais ne perdez pas confiance.
4: Lion, les efforts consentis ces derniers temps commencent à se voir.
5: Vierge, tout semble s'ouvrir avec une facilité inhabituelle.
6: Balance, vous n'avez pas à accepter ce qui vous semble profondément injuste.
7: Scorpion, un souvenir ou une émotion ancienne pourrait refaire surface.
8: Sagittaire, vous avez besoin de souffler, vous écouter davantage.
9: Capricorne, tout n'est pas encore clair, mais votre force intérieure reste intacte.
10: Verseau, votre personnalité plaît justement parce qu'elle ne cherche pas à tricher.
11: Et enfin, les poissons, ne sous-estimez pas l'importance d'une bonne nuit.
12: Je vous souhaite à tous une très belle journée.

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1: Et on va commencer avec ce soir sur TF1 la suite du mystère de la chambre jaune. France 2 cache investigation. Une vague de cyberattaques sans précédent a frappé la France pendant cet été avec le piratage du site des impôts, de l'éducation nationale ou encore de SFR. Et bien la France fait partie des pays les plus ciblés par les cybercriminels avec 6167 violations de bases de données en 2025. Des réseaux criminels tirent profit de ces données volées. Ils disposent désormais d'outils informatiques illégaux pour leur permettre de croiser le maximum d'informations sur chaque victime et afin de reconstituer sa vie et de bâtir une escroquerie sur mesure. Les administrations et entreprises qui collectent nos données sont censées tout mettre en œuvre pour les protéger, mais elles font-elles suffisamment? Cache Investigation France 2. France 3, la malédiction de province sur Canal The Agency. M6, la chute de la Maison Blanche. On retrouve au casting notamment Gérard Butler. Sur W9, il n'y a que la vérité qui compte. TMC Taxi 2 et T18, la comédie L'Emmerdeur. Allez, je vous laisse sur votre choix et par avance, une excellente soirée devant votre télévision.
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L'éphéméride. Nous sommes le jeudi 10 septembre, 253e jour de l'année. Aujourd'hui, nous fêtons les Inès et les Aubert. Très sociables et ayant un excellent sens du relationnel, Inès est une personne amicale, appréciant la compagnie. C'est l'anniversaire de l'acteur Colin Firth qui a 66 ans. Mireille Dumas, 73 ans. Les 35 ans de Paul Saint-Cernin, 42 ans pour Alban Ivanov. Lui, il a cartonné il y a quelques années. Ménélic, à 56 ans. Les 50 ans pour l'ancien joueur de tennis Gustavo Kuerten, 32 ans pour le rappeur MHD et les 80 ans de Michel Alliomarie. Bon anniversaire à vous aussi, peut-être né un 10 septembre. L'éphéméride.

0: Bonjour à tous, on commence votre horoscope de ce jeudi 10 septembre par les béliers. Vous êtes proche d'un résultat important, continuez à avancer avec régularité.
1: Taureau, une nouvelle direction vous tente. Avant de vous engager, prenez le temps de vérifier qu'elle correspond réellement à vos envies.
2: Gémeaux, les circonstances se jouent en votre faveur.
3: Cancer, l'atmosphère reste un peu lourde, mais ne perdez pas confiance.
4: Lion, les efforts consentis ces derniers temps commencent à se voir.
5: Vierge, tout semble s'ouvrir avec une facilité inhabituelle.
6: Balance, vous n'avez pas à accepter ce qui vous semble profondément injuste.
7: Scorpion, un souvenir ou une émotion ancienne pourrait refaire surface.
8: Sagittaire, vous avez besoin de souffler, vous écouter davantage.
9: Capricorne, tout n'est pas encore clair, mais votre force intérieure reste intacte.
10: Verseau, votre personnalité plaît justement parce qu'elle ne cherche pas à tricher.
11: Et enfin, les poissons, ne sous-estimez pas l'importance d'une bonne nuit.
12: Je vous souhaite à tous une très belle journée.

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Et on va commencer avec ce soir sur TF1 la suite du mystère de la chambre jaune. France 2 cache investigation. Une vague de cyberattaques sans précédent a frappé la France pendant cet été avec le piratage du site des impôts, de l'éducation nationale ou encore de SFR. Et bien la France fait partie des pays les plus ciblés par les cybercriminels avec 6167 violations de bases de données en 2025. Des réseaux criminels tirent profit de ces données volées. Ils disposent désormais d'outils informatiques illégaux pour leur permettre de croiser le maximum d'informations sur chaque victime et afin de reconstituer sa vie et de bâtir une escroquerie sur mesure. Les administrations et entreprises qui collectent nos données sont censées tout mettre en œuvre pour les protéger, mais elles font-elles suffisamment? Cache investigation France 2. France 3, la malédiction de province sur Canal The Agency. M6, la chute de la Maison Blanche. On retrouve au casting notamment Gérard Butler. Sur W9, il n'y a que la vérité qui compte. TMC Taxi 2 et T18, la comédie L'Emmerdeur. Allez, je vous laisse sur votre choix et par avance, une excellente soirée devant votre télévision. 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

0: 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Il est 6h.
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2: La météo des Hautes-Alpes et de la vallée de l'Ubaye avec Météo Alpes Durance.
3: Et cet après-midi, après une matinée encore agréable, les nuages vont rapidement se développer sous l'effet d'un retour d'est sur les Hautes-Alpes et l'Ubaye. Des averses localement orageuses.

0: se déclencheront sur la partie est de nos territoires et glisseront jusqu'au bassin de Serre-Ponçon. Elles pourront déposer entre 5 et 15 mm de pluie d'ici le début de soirée. Côté vent, une petite lombarde soufflera autour de 30 à 35 km/h à l'est, tandis que le vent de nord-ouest atteindra de 30 à 40 km/h sur l'ouest. Les températures restent de saison avec des maximales comprises entre 19 et 24 degrés. Pour votre journée de vendredi, le temps se déroulera en deux temps. La matinée verra encore passer de nombreux voiles nuageux, mais le soleil reprendra pleinement le dessus au fil de l'après-midi, garantissant un temps parfaitement sec.
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L'éphéméride. Nous sommes le jeudi 10 septembre, 253e jour de l'année. Aujourd'hui, nous fêtons les Inès et les Aubert. Très sociables et ayant un excellent sens du relationnel, Inès est une personne amicale appréciant la compagnie. C'est l'anniversaire de l'acteur Colin Firth qui a 66 ans. Mireille Dumas, 73 ans. Les 35 ans de Paul Saint-Cernin. 42 ans pour Alban Ivanov. Lui, il a cartonné il y a quelques années. Ménélic, à 56 ans. Les 50 ans pour l'ancien joueur de tennis Gustavo Kuerten. 32 ans pour le rappeur MHD et les 80 ans de Michel Alliot-Marie. Bon anniversaire à vous aussi, peut-être né un 10 septembre.

0: Bonjour à tous, on commence votre horoscope de ce jeudi 10 septembre par les béliers. Vous êtes proche d'un résultat important, continuez à avancer avec régularité.
1: Taureau, une nouvelle direction vous tente. Avant de vous engager, prenez le temps de vérifier qu'elle correspond réellement à vos envies.
2: Gémeaux, les circonstances se jouent en votre faveur.
3: Cancer, l'atmosphère reste un peu lourde, mais ne perdez pas confiance.
4: Lion, les efforts consentis ces derniers temps commencent à se voir.
5: Vierge, tout semble s'ouvrir avec une facilité inhabituelle.
6: Balance, vous n'avez pas à accepter ce qui vous semble profondément injuste.
7: Scorpion, un souvenir ou une émotion ancienne pourrait refaire surface.
8: Sagittaire, vous avez besoin de souffler, vous écouter davantage.
9: Capricorne, tout n'est pas encore clair, mais votre force intérieure reste intacte.
10: Verseau, votre personnalité plaît justement parce qu'elle ne cherche pas à tricher.
11: Et enfin, les poissons, ne sous-estimez pas l'importance d'une bonne nuit.
12: Je vous souhaite à tous une très belle journée.
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3: Bonjour à tous, on commence par les faits divers avec deux accidents qui ont fait plusieurs blessés dans les Hautes-Alpes. À Savines-le-Lac, trois personnes ont été légèrement blessées hier matin dans un choc frontal sur la route nationale 94. Deux voitures sont entrées en collision. Une quinzaine de sapeurs-pompiers, dont une infirmière, ont été mobilisés. Les trois victimes ont été transportées à l'hôpital de Gap pour des examens. Autre accident, cette fois à Chorges, dans la nuit de mardi à mercredi, peu après 1h du matin, une voiture avec quatre occupant a fait une sortie de route sur la départementale 9. Une vingtaine de pompiers sont intervenus. Les quatre personnes légèrement blessées ont été conduites à l'hôpital de Gap. On change de sujet avec l'économie qui reste préoccupante dans le département. David Rossati, le président des Entrepreneurs 05, estime que la dynamique économique n'est pas bonne. Les PME et les TPE sont notamment confrontés au coût de l'énergie, à l'inflation et au point des impôts de production. Ils demandent davantage de soutien pour les entreprises en difficulté et des normes mieux adaptées aux petites structures. Et puis, bonne nouvelle pour les amateurs de rallye, le Monte Carlo WRC sera de retour à Gap en janvier 2027. La ville accueillera pour la 12e fois l'épreuve avec notamment la séance de mise au point le 20 janvier sur les routes de la Garde et de Rabou. La fan zone sera de nouveau installée au parc Bernard Givaudan. En 2025, l'événement avait généré environ 4,4 millions d'euros de retombées économique pour le territoire. Enfin, on termine avec du sport et de la culture. À Gap, le comité départemental olympique et sportif des Hautes-Alpes organise deux rendez-vous le 14 septembre. Un défi inter-entreprise aura lieu à la mi-journée au parc de la Pépinière. Avant le soir, le lancement du programme Alpine Engagé, destiné à favoriser la place des femmes dans l'encadrement sportif. Et à Barcelonnette, les photographes amateurs sont invités à participer à un nouveau concours consacré au patrimoine de l'Ubaye. Monuments, paysages, traditions ou savoir-faire peuvent être mis à l'honneur. Deux prix seront décernés, dont un par le public sur Facebook. Les candidatures sont ouvertes jusqu'à dimanche 18h.
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2: La météo des Hautes-Alpes et de la vallée de l'Ubaye avec Météo Alpes d'Urance.
3: Et cet après-midi, après une matinée encore agréable, nuages vont rapidement se développer sous l'effet d'un retour d'est sur les Hautes-Alpes et l'Ubaye. Des averses localement orageuses se déclencheront sur la partie est de nos territoires et glisseront jusqu'au bassin de Serre-Ponçon. Elles pourront déposer entre 5 et 15 mm de pluie d'ici le début de soirée. Côté vent, une petite lombarde soufflera autour de 30 à 35 km/h à l'est, tandis que le vent de nord-ouest atteindra de 30 à 40 km/h sur l'ouest. Les températures restent de saison avec des maximales comprises entre 19 et 24 degrés. Pour votre journée de vendredi, le temps se déroulera en deux temps. La matinée verra encore passer de nombreux voiles nuageux, mais le soleil reprendra pleinement le dessus au fil de l'après-midi, garantissant un temps parfaitement sec.
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0: 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Et on va commencer avec ce soir sur TF1 la suite du mystère de la chambre jaune. France 2, cache investigation. Une vague de cyberattaques sans précédent a frappé la France pendant cet été avec le piratage du site des impôts, de l'éducation nationale ou encore de SFR. Et bien la France fait partie des pays les plus ciblés par les cybercriminels avec 6167 violations de bases de données en 2025. Des réseaux criminels tirent profit de ces données volées. Ils disposent désormais d'outils informatiques illégaux pour leur permettre de croiser le maximum d'informations sur chaque victime et afin de reconstituer sa vie et de bâtir une escroquerie sur mesure. Les administrations et entreprises qui collectent nos données sont censées tout mettre en œuvre pour les protéger, mais elles font-elles suffisamment? Cache Investigation France 2. France 3, la malédiction de province sur Canal The Agency. M6, la chute de la Maison Blanche. On retrouve au casting notamment Gérard Butler. Sur W9, il n'y a que la vérité qui compte. TMC Taxi 2 et T18, la comédie L'Emmerdeur. Allez, je vous laisse sur votre choix et par avance, une excellente soirée devant votre télévision.
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0: Il est bientôt 7h.
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0: 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Il est 7h.
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2: Bonjour, la vidéo est devenue virale. À Carcassonne, le parquet ordonne la suspension des policiers municipaux filmés en train de proférer des propos racistes, homophobes et misogynes pendant 6 heures. Captée en 2025 par une caméra à piéton, la séquence a provoqué de vives réactions. Le ministre de l'Intérieur, Laurent Nunez, dénonce des échanges indignes et réclame un contrôle de cette police municipale. Également membre du service de sécurité du RN, l'agent mis en cause a été immédiatement exclu du parti. Une réunion pour rien. Le gouvernement a réuni ce mercredi les distributeurs de carburant à Bercy pour faire le point sur la flambée actuelle des prix. À l'issue de cette réunion, l'exécutif a confirmé qu'il n'envisageait ni nouvelle aide générale, ni baisse de la fiscalité, ni plafonnement des prix. Le ministère de l'Économie invoque la situation des finances publiques pour justifier cette décision. La date du procès de Cédric Jubilard est fixée. Il sera jugé en appel du 30 avril au 14 mai 2027 à Toulouse. L'homme de 38 ans risque la réclusion criminelle à perpétuité. Après 5 ans de dénégation et une première condamnation à 30 ans de prison, le peintre plaquiste avait avoué le meurtre de son épouse Delphine et indiqué l'emplacement

0: l'épanouissement de son corps. Emmanuel Macron annonce la signature de plus de 50 contrats au sommet sur l'espace pour environ 20 milliards d'euros. Le président annonce également que l'astronaute français Thomas Pesquet commandera la mission PAM-6 de Vast vers l'ISS en 2027. Il s'envolera pour la troisième fois vers la Station Spatiale Internationale dans le cadre d'une mission de 15 jours. Le sommet international sur l'espace se poursuit aujourd'hui. L'avion du président ukrainien Volodymyr Zelensky a failli être percuté par un drone pendant un décollage depuis la Moldavie vers Oslo. L'information a été révélée hier soir par le premier ministre norvégien. Le chef d'État se rendait en Norvège pour assister aux obsèques du roi Harald. Cet incident s'est produit juste avant une réunion consacrée à l'aide militaire et au renforcement de la défense antiaérienne ukrainienne. Enfin, on termine par du sport et du football avec une entrée réussie pour le Paris Saint-Germain en Ligue des Champions. Les champions d'Europe en titre ont déroulé au Parc des Princes en écrasant le Slovan Bratislava 6-1. Dans les autres rencontres, le FC Barcelone s'est imposé 5-1 contre Feyenoord, tandis que Liverpool et Arsenal l'ont également emporté.
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2: La météo des Hautes-Alpes et de la vallée de l'Ubaye avec Météo Alpes Durance.
3: Et cet après-midi, après une matinée encore agréable, les nuages vont rapidement se développer sous l'effet d'un retour d'est sur les Hautes-Alpes et l'Ubaye. Des averses localement orageuses se déclencheront sur la partie est de nos territoires et glisseront jusqu'au bassin de Serre-Ponçon. Elles pourront déposer entre 5 et 15 mm de pluie d'ici le début de soirée. Côté vent, une petite lombarde soufflera autour de 30 à 35 km/h à l'est, tandis que le vent de nord-ouest atteindra de 30 à 40 km/h sur l'ouest. Les températures restent de saison avec des maximales comprises entre 19 et 24 degrés. Pour votre journée de vendredi, le temps se déroulera en deux temps. La matinée verra encore passer de nombreux voiles nuageux, mais le soleil reprendra pleinement le dessus au fil de l'après-midi, garantissant un temps parfaitement sec.
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L'éphéméride. Nous sommes le jeudi 10 septembre, 253e jour de l'année. Aujourd'hui, nous fêtons les Inès et les Aubert. Très sociables et ayant un excellent sens du relationnel, Inès est une personne amicale appréciant la compagnie. C'est l'anniversaire de l'acteur Colin Firth qui a 66 ans. Mireille Dumas, 73 ans. Les 35 ans de Paul Saint-Cernin. 42 ans pour Alban Ivanov. Lui, il a cartonné il y a quelques années. Ménélic, à 56 ans. Les 50 ans pour l'ancien joueur de tennis Gustavo Kuerten. 32 ans pour le rappeur MHD et les 80 ans de Michel Alliot-Marie. Bon anniversaire à vous aussi, peut-être né un 10 septembre.

0: Bonjour à tous, on commence votre horoscope de ce jeudi 10 septembre par les béliers. Vous êtes proche d'un résultat important, continuez à avancer avec régularité.
1: Taureau, une nouvelle direction vous tente, avant de vous engager, prenez le temps de vérifier qu'elle correspond réellement à vos envies.
2: Gémeaux, les circonstances se jouent en votre faveur.
3: Cancer, l'atmosphère reste un peu lourde, mais ne perdez pas confiance.
4: Lion, les efforts consentis ces derniers temps commencent à se voir.
5: Vierge, tout semble s'ouvrir avec une facilité inhabituelle.
6: Balance, vous n'avez pas à accepter ce qui vous semble profondément injuste.
7: Scorpion, un souvenir ou une émotion ancienne pourrait refaire surface.
8: Sagittaire, vous avez besoin de souffler, vous écouter davantage.
9: Capricorne, tout n'est pas encore clair, mais votre force intérieure reste intacte.
10: Verseau, votre personnalité plaît justement parce qu'elle ne cherche pas à tricher.
11: Et enfin, les poissons, ne sous-estimez pas l'importance d'une bonne nuit.
12: Je vous souhaite à tous une très belle journée.
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2: Bonjour à tous, on commence par les faits divers avec deux accidents qui ont fait plusieurs blessés dans les Hautes-Alpes. À Savines-le-Lac, trois personnes ont été légèrement blessées hier matin dans un choc frontal sur la route nationale 94. Deux voitures sont entrées en collision. Une quinzaine de sapeurs-pompiers, dont une infirmière, ont été mobilisés. Les trois victimes ont été transportées à l'hôpital de Gap pour des examens. Autre accident, cette fois à Chorges. Dans la nuit de mardi à mercredi, peu après 1h du matin, une voiture avec quatre occupants a fait une sortie de route sur la départementale 9. Une vingtaine de pompiers sont intervenus. Les quatre personnes légèrement blessées ont été conduites à l'hôpital de Gap. On change de sujet avec l'économie qui reste préoccupante dans le département. David Rossati, le président des Entrepreneurs 05, estime que la dynamique économique n'est pas bonne. Les PME et les TPE sont notamment confrontés au coût de l'énergie, à l'inflation et au point des impôts de production. Ils demandent davantage de soutien pour les entreprises prises en difficulté et des normes mieux adaptées aux petites structures. Et puis, bonne nouvelle pour les amateurs de rallye, le Monte Carlo WRC sera de retour à Gap en janvier 2027. La ville accueillera pour la 12e fois l'épreuve avec notamment la séance de mise au point le 20 janvier sur les routes de la Garde et de Rabou. La fan zone sera de nouveau installée au parc Bernard Givaudan. En 2025, l'événement avait généré environ 4,4 millions d'euros de retombées économiques pour le territoire. Enfin, on termine avec du sport et de la culture. À Gap, le comité départemental olympique et sportif des Hautes-Alpes organise deux rendez-vous le 14 septembre. Un défi inter-entreprise aura lieu à la mi-journée au parc de la Pépinière. Avant le soir, le lancement du programme Alpine Engagé, destiné à favoriser la place des femmes dans l'encadrement sportif. Et à Barcelonnette, les photographes amateurs sont invités à participer à un nouveau concours consacré au patrimoine de l'Ubaye. Monuments, paysages, traditions ou savoir-faire peuvent être mis à l'honneur. Deux prix seront décernés, dont un par le public sur Facebook. Les candidatures sont ouvertes jusqu'à dimanche 18h.
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1: La météo des Hautes-Alpes et de la vallée de l'Ubaye avec Météo Alpes d'Urance.
2: Et cet après-midi, après une matinée encore agréable, les nuages vont rapidement se développer sous l'effet d'un retour d'est sur les Hautes-Alpes et l'Ubaye. Des averses localement orageuses se déclencheront sur la partie est de nos territoires et glisseront jusqu'au bassin de Serre-Ponçon. Elles pourront déposer entre 5 et 15 mm de pluie d'ici le début de soirée. Côté vent, une petite lombarde soufflera autour de 30 à 35 km/h à l'est, tandis que le vent de nord-ouest atteindra de 30 à 40 km/h sur l'ouest. Les températures restent de saison avec des maximales comprises entre 19 et 24 degrés. Pour votre journée de vendredi, le temps se déroulera en deux temps. La matinée verra encore passer de nombreux voiles nuageux, mais le soleil reprendra pleinement le dessus au fil de l'après-midi, garantissant un temps parfaitement sec.
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0: Le programme télé. Et on va commencer avec ce soir sur TF1 la suite du mystère de la chambre jaune. France 2 cache investigation. Une vague de cyberattaques sans précédent a frappé la France pendant cet été avec le piratage du site des impôts, de l'éducation nationale ou encore de SFR. Et bien la France fait partie des pays les plus ciblés par les cybercriminels avec 6167 violations de bases de données en 2025. Des réseaux criminels tirent profit de ces données volées. Ils disposent désormais d'outils informatiques illégaux pour leur permettre de croiser le maximum d'informations sur chaque victime et afin de reconstituer sa vie et de bâtir une escroquerie sur mesure. Les administrations et entreprises qui collectent nos données sont censées tout mettre en œuvre pour les protéger, mais le font-elles suffisamment? Cache Investigation France 2. France 3, la malédiction de province sur Canal The Agency. M6, la chute de la Maison Blanche. On retrouve au casting notamment Gérard Butler. Sur W9, il n'y a que la vérité qui compte. TMC Taxi 2 et T18, la comédie L'Emmerdeur. Allez, je vous laisse sur votre choix et par avance, une excellente soirée devant votre télévision.
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0: Il est bientôt 8h.
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0: 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Il est 8h.
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3: Bonjour, la vidéo est devenue virale. À Carcassonne, le parquet ordonne la suspension des policiers municipaux filmés en train de proférer des propos racistes, homophobes et misogynes pendant 6 heures. Captée en 2025 par une caméra à piéton, la séquence a provoqué de vives réactions. Le ministre de l'Intérieur, Laurent Nunez, dénonce des échanges indignes et réclame un contrôle de cette police municipale. Également membre du service de sécurité du RN, l'agent mis en cause a été immédiatement exclu du parti. Une réunion pour rien. Le gouvernement a réuni ce mercredi les distributeurs de carburant à Bercy pour faire le point sur la flambée actuelle des prix. À l'issue de cette réunion, l'exécutif a confirmé qu'il n'envisageait ni nouvelle aide générale, ni baisse de la fiscalité, ni plafonnement des prix. Le ministère de l'économie invoque la situation des finances publiques pour justifier cette décision. La date du procès de Cédric Jubilard est fixée. Il sera jugé en appel du 30 avril au 14 mai 2027 à Toulouse. L'homme de 38 ans risque la réclusion criminelle à perpétuité. Après 5 ans de dénégation et une première condamnation à 30 ans de prison, le peintre plaquiste avait avoué le meurtre de son épouse Delphine et indiqué l'emplacement de son corps. Emmanuel Macron annonce la signature de plus de 50 contrats au sommet sur l'espace pour environ 20 milliards d'euros. Le président annonce également que l'astronaute français Thomas Pesquet commandera la mission PAM-6 de Vast vers l'ISS en 2027. Il s'envolera pour la troisième fois vers la Station spatiale internationale dans le cadre d'une mission de 15 jours. Le sommet international sur l'espace se poursuit aujourd'hui. L'avion du président ukrainien Volodymyr Zelensky a failli être percuté par un drone pendant un décollage depuis la Moldavie vers Oslo. L'information a été révélée hier soir par le premier ministre norvégien. Le chef d'État se rendait en Norvège pour assister aux obsèques du roi Harald.

0: Cet incident s'est produit juste avant une réunion consacrée à l'aide militaire et au renforcement de la défense antiaérienne ukrainienne. Enfin, on termine par du sport et du football avec une entrée réussie pour le Paris Saint-Germain en Ligue des Champions. Les champions d'Europe en titre ont déroulé au Parc des Princes en écrasant le Slovan Bratislava 6-1. Dans les autres rencontres, le FC Barcelone s'est imposé 5-1 contre Feyenoord, tandis que Liverpool et Arsenal l'ont également emporté.
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2: La météo des Hautes-Alpes et de la vallée de l'Ubaye avec Météo Alpes d'Urance.
3: Et cet après-midi, après une matinée encore agréable, les nuages vont rapidement se développer sous l'effet d'un retour d'est sur les Hautes-Alpes et l'Ubaye. Des averses localement orageuses se déclencheront sur la partie est de nos territoires et glisseront jusqu'au bassin de Serre-Ponçon. Elles pourront déposer entre 5 et 15 mm de pluie d'ici le début de soirée. Côté vent, une petite lombarde soufflera autour de 30 à 35 km/h à l'est, tandis que le vent de nord-ouest atteindra de 30 à 40 km/h sur l'ouest. Les températures restent de saison avec des maximales comprises entre 19 et 24 degrés. Pour votre journée de vendredi, le temps se déroulera en deux temps. La matinée verra encore passer de nombreux voiles nuageux, mais le soleil reprendra pleinement le dessus au fil de l'après-midi, garantissant un temps parfaitement sec.
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0: L'éphéméride. Nous sommes le jeudi 10 septembre, 253e jour de l'année. Aujourd'hui, nous fêtons les Inès et les Aubert. Très sociables et ayant un excellent sens du relationnel, Inès est une personne amicale appréciant la compagnie. C'est l'anniversaire de l'acteur Colin Firth qui a 66 ans. Mireille Dumas, 73 ans. Les 35 ans de Paul Saint-Cernin. 42 ans pour Alban Ivanov. Lui, il a cartonné il y a quelques années Ménélik à 56 ans. Les 50 ans pour l'ancien joueur de tennis Gustavo Kuerten. 32 ans pour le rappeur MHD et les 80 ans de Michel Alliot-Marie. Bon anniversaire à vous aussi, peut-être né un 10 septembre.
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0: tous, on commence votre horoscope de ce jeudi 10 septembre par les béliers. Vous êtes proche d'un résultat important, continuez à avancer avec régularité.
1: Taureau, une nouvelle direction vous tente, avant de vous engager, prenez le temps de vérifier qu'elle correspond réellement à vos envies.
2: Gémeaux, les circonstances se jouent en votre faveur.
3: Cancer, l'atmosphère reste un peu lourde, mais ne perdez pas confiance.
4: Lion, les efforts consentis ces derniers temps commencent à se voir.
5: Vierge, tout semble s'ouvrir avec une facilité inhabituelle.
6: Balance, vous n'avez pas à accepter ce qui vous semble profondément injuste.
7: Scorpion, un souvenir ou une émotion ancienne pourrait refaire surface.
8: Sagittaire, vous avez besoin de souffler, vous écouter davantage.
9: Capricorne, tout n'est pas encore clair, mais votre force intérieure reste intacte.
10: Verseau, votre personnalité plaît justement parce qu'elle ne cherche pas à tricher.
11: Et enfin, les poissons, ne sous-estimez pas l'importance d'une bonne nuit.
12: Je vous souhaite à tous une

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2: Bonjour à tous, on commence par les faits divers avec deux accidents qui ont fait plusieurs blessés dans les Hautes-Alpes. À Savines-le-Lac, trois personnes ont été légèrement blessées hier matin dans un choc frontal sur la route nationale 94. Deux voitures sont entrées en collision. Une quinzaine de sapeurs-pompiers, dont une infirmière, ont été mobilisés. Les trois victimes ont été transportées à l'hôpital de Gap pour des examens. Autre accident, cette fois à Chorges, dans la nuit de mardi à mercredi, peu après 1h du matin, une voiture avec quatre occupants a fait une sortie de route sur la départementale 9. Une vingtaine de pompiers sont intervenus. Les quatre personnes légèrement blessées ont été conduites à l'hôpital de Gap. On change de sujet avec l'économie qui reste préoccupante dans le département. David Rossati, le président des Entrepreneurs 05, estime que la dynamique économique n'est pas bonne. Les PME et les TPE sont notamment confrontés au coût de l'énergie, à l'inflation et au point des impôts de production. Ils demandent davantage de soutien pour les entreprises en difficulté et des normes mieux adaptées aux petites structures. Et puis, bonne nouvelle pour les amateurs de rallye, le Monte Carlo WRC sera de retour à Gap en janvier 2027. La ville accueillera pour la 12e fois l'épreuve avec notamment la séance de mise au point le 20 janvier sur les routes de la Garde et de Rabou. La fan zone sera de nouveau installée au parc Bernard Givaudan. En 2025, l'événement avait généré environ 4,4 millions d'euros de retombées économiques pour le territoire. Enfin, on termine avec du sport et de la culture. À Gap, le comité départemental olympique et sportif des Hautes-Alpes organise le rendez-vous le 14 septembre. Un défi inter-entreprise aura lieu à la mi-journée au parc de la Pépinière. Avant le soir, le lancement du programme Alpine Engagé, destiné à favoriser la place des femmes dans l'encadrement sportif. Et à Barcelonnette, les photographes amateurs sont invités à participer à un nouveau concours consacré au patrimoine de l'Ubaye. Monuments, paysages, traditions ou savoir-faire peuvent être mis à l'honneur. Deux prix seront décernés, dont un par le public sur Facebook. Les candidatures sont ouvertes jusqu'à dimanche 18h.
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1: La météo des Hautes-Alpes et de la vallée de l'Ubaye avec Météo Alpes d'Urance.
2: Et cet après-midi, après une matinée encore agréable, les nuages vont rapidement se développer sous l'effet d'un retour d'est sur les Hautes-Alpes et l'Ubaye. Des averses localement orageuses se déclencheront sur la partie est de nos territoires et glisseront jusqu'au bassin de Serre-Ponçon. Elles pourront déposer entre 5 et 15 mm de pluie d'ici le début de soirée. Côté vent, une petite lombarde soufflera autour de 30 à 35 km/h à l'est, tandis que le vent de nord-ouest atteindra de 30 à 40 km/h sur l'ouest. Les températures restent de saison avec des maximales comprises entre 19 et 24 degrés. Pour votre journée de vendredi, le temps se déroulera en deux temps. La matinée verra encore passer de nombreux voiles nuageux, mais le soleil reprendra pleinement le dessus au fil de l'après-midi, garantissant un temps parfaitement sec.
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0: Le programme télé. Et on va commencer avec ce soir sur TF1 la suite du mystère de la chambre jaune. France 2 cache investigation. Une vague de cyberattaques sans précédent a frappé la France pendant cet été avec le piratage du site des impôts, d'éducation nationale ou encore de SFR. Et bien la France fait partie des pays les plus ciblés par les cybercriminels avec 6167 violations de bases de données en 2025. Des réseaux criminels tirent profit de ces données volées. Ils disposent désormais d'outils informatiques illégaux pour leur permettre de croiser le maximum d'informations sur chaque victime et afin de reconstituer sa vie et de bâtir une escroquerie sur mesure. Les administrations et entreprises qui collectent nos données sont censées tout mettre en œuvre pour les protéger, mais le font-elles suffisamment? Cache Investigation France 2. France 3, la malédiction de province sur Canal The Agency. M6, la chute de la Maison Blanche. On retrouve au casting notamment Gérard Butler. Sur W9, il n'y a que la vérité qui compte. TMC Taxi 2 et T18, la comédie L'Emmerdeur. Allez, je vous laisse sur votre choix et par avance, une excellente soirée devant votre télévision.
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1: Il est bientôt 9h.
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3: Bonjour, encore 64 000 personnes privées d'eau du robinet en France en raison de la sécheresse de l'été. La ministre de la Transition écologique, Mandine Barbu, promet que la question de l'eau figurera en bonne place dans le plan d'adaptation climatique renforcé que prépare le gouvernement. Et puis à propos du changement climatique, la planète a connu son mois d'août le plus chaud jamais enregistré depuis le début des relevés, tout moins confondu selon l'Observatoire européen Copernicus. Le rapport a été publié ce jeudi. Dans l'espace, le président Emmanuel Macron annonce la signature de plus de 50 contrats pour environ 20 milliards d'euros. C'était hier au Grand Palais de Paris qui accueille aujourd'hui encore le sommet international sur l'espace. Pendant ce temps, la hausse du pétrole se poursuit. Le gouvernement a réuni hier les distributeurs de carburant à Bercy pour faire le point. À l'issue de cette réunion, l'exécutif confirme qu'il n'y aura aucune autre mesure supplémentaire. La mairie RN de Carcassonne, dans l'embarras des policiers municipaux de la ville, ont été filmés à leur insu en train de proférer des propos racistes, homophobes et misogynes. La vidéo a provoqué de vives réactions et le ministre de l'Intérieur, Laurent Nunez, dénonce des échanges indignes de l'uniforme et réclame un contrôle. Cédric Jubilard, fixé sur la date de son procès en appel, il aura lieu du 30 avril au 14 mai 2027 à Toulouse. Le peintre plaquiste avait avoué le meurtre de son épouse Delphine et indiqué l'emplacement de son corps. Donald Trump sort le grand jeu avec une proposition très osée pour tenter de sauver les élections de mi-mandat. À deux mois du scrutin du 3 novembre, le président américain promet 5 000 $ à chaque adulte américain en cas de victoire républicaine. Pour les fans, c'est la sortie du jour sur Netflix, 10%. Le film, 5 ans après RSK, Andrea se retrouve sans acteur principal pour son premier film et doit faire appel à son ancienne équipe. Et puis pour les fans d'Apple, la marque à la pomme croquée vient de dévoiler hier son premier iPhone pliant, baptisé Duo. Il reprend un format déjà amorcé par la concurrence. Sa sortie est prévue le 23 octobre prochain à partir de 2 339 €. Enfin du sport et du football, avec cette entrée réussie pour le Paris Saint-Germain en Ligue des Champions, le club a écrasé le Slovan Bratislava 6-1. Dans les autres rencontres, c'est le FC Barcelone qui s'est aussi très largement imposé 5-1 contre Feyenoord.
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4: La météo des Hautes-Alpes et de la vallée de l'Ubaye avec Météo Alpes-du-Rance.

0: Et cet après-midi, après une matinée encore agréable, les nuages vont rapidement se développer sous l'effet d'un retour d'est sur les Hautes-Alpes et l'Ubaye. Et des averses localement orageuses se déclencheront sur la partie est de nos territoires et glisseront jusqu'au bassin de Serre-Ponçon. Elles pourront déposer entre 5 et 15 mm de pluie d'ici le début de soirée. Côté vent, une petite lombarde soufflera autour de 30 à 35 km/h à l'est, tandis que le vent de nord-ouest atteindra de 30 à 40 km/h sur l'ouest. Les températures restent de saison avec des maximales comprises entre 19 et 24 degrés. Pour votre journée de vendredi, le temps se déroulera en deux temps. La matinée verra encore passer de nombreux voiles nuageux, mais le soleil reprendra pleinement le dessus au fil de l'après-midi, garantissant un temps parfaitement sec.
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0: L'éphéméride. Nous sommes le jeudi 10 septembre, 253e jour de l'année. Aujourd'hui, nous fêtons les Inès et les Aubert. Très sociables et ayant un excellent sens du relationnel, Inès est une personne amicale appréciant la compagnie. C'est l'anniversaire de l'acteur Colin Firth qui a 66 ans. Mireille Dumas, 73 ans. Les 35 ans de Paul Saint-Cernin. 42 ans pour Alban Ivanov. Lui, il a cartonné il y a quelques années. Ménélic, à 56 ans. Les 50 ans pour l'ancien joueur de tennis Gustavo Kuerten. 32 ans pour le rappeur MHD et les 80 ans de Michel Alliot-Marie. Bon anniversaire à vous aussi, peut-être né un 10 septembre.
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0: tous, on commence votre horoscope de ce jeudi 10 septembre par les béliers. Vous êtes proche d'un résultat important, continuez à avancer avec régularité.
1: Taureau, une nouvelle direction vous tente, avant de vous engager, prenez le temps de vérifier qu'elle correspond réellement à vos envies.
2: Gémeaux, les circonstances jouent en votre faveur.
3: Cancer, l'atmosphère reste un peu lourde mais ne perdez pas confiance.
4: Lion, les efforts consentis ces derniers temps commencent à se voir.
5: Vierge, tout semble s'ouvrir avec une facilité inhabituelle.
6: Balance, vous n'avez pas à accepter ce qui vous semble profondément injuste.
7: Scorpion, un souvenir ou une émotion ancienne pourrait refaire surface.
8: Sagittaire, vous avez besoin de souffler, vous écouter davantage.
9: Capricorne, tout n'est pas encore clair, mais votre force intérieure reste intacte.
10: Verseau, votre personnalité plaît justement parce qu'elle ne cherche pas à tricher.
11: Et enfin, les poissons, ne sous-estimez pas l'importance d'une bonne nuit.
12: Je vous souhaite à tous une très belle journée.
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3: Bonjour à tous, on commence par les faits divers avec deux accidents qui ont fait plusieurs blessés dans les Hautes-Alpes. À Savines-le-Lac, trois personnes ont été légèrement blessées hier matin dans un choc frontal sur la route nationale 94. Deux voitures sont entrées en collision. Une quinzaine de sapeurs-pompiers, dont une infirmière, ont été mobilisés. Les trois victimes ont été transportées à l'hôpital de Gap pour des examens. Autre accident, cette fois à Chorges, dans la nuit de mardi à mercredi, peu après 1h du matin, une voiture avec quatre occupants fait une sortie de route sur la départementale 9. Une vingtaine de pompiers sont intervenus. Les quatre personnes légèrement blessées ont été conduites à l'hôpital de Gap. On change de sujet avec l'économie qui reste préoccupante dans le département. David Rossati, le président des Entrepreneurs 05, estime que la dynamique économique n'est pas bonne. Les PME et les TPE sont notamment confrontés au coût de l'énergie, à l'inflation et au point des impôts de production. Ils demandent davantage de soutien pour les entreprises en difficulté et des normes mieux adaptées aux petites structures. Et puis, bonne nouvelle pour les amateurs de rallye, le Monte Carlo WRC sera de retour à Gap en janvier 2027. La ville accueillera pour la 12e fois l'épreuve avec notamment la séance de mise au point le 20 janvier sur les routes de la Garde et de Rabou. La fan zone sera de nouveau installée au parc Bernard Givaudan. En 2025, l'événement avait généré environ 4,4 millions d'euros de retombées économiques pour le territoire. Enfin, on termine avec du sport et de la culture. À Gap, le comité départemental olympique et sportif des Hautes-Alpes organise deux rendez-vous le 14 septembre. Un défi inter-entreprise aura lieu à la mi-journée au parc de la Pépinière. Avant le soir, le lancement du programme Alpine Engagé destiné à favoriser la place des femmes dans l'encadrement sportif. Et à Barcelonnette, les photographes amateurs sont invités à participer à un nouveau concours consacré au patrimoine de l'Ubaye. Monuments, paysages, traditions ou savoir-faire peuvent être mis à l'honneur. Deux prix seront décernés, dont un par le public sur Facebook. Les candidatures sont ouvertes jusqu'à dimanche 18h.
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2: La météo des Hautes-Alpes et de la vallée de l'Ubaye avec Météo Alpes Durance.
3: Et cet après-midi, après une matinée encore agréable, les nuages vont rapidement se développer sous l'effet d'un retour d'est sur les Hautes-Alpes et l'Ubaye. Des averses localement orageuses se déclencheront sur la partie est de nos territoires et glisseront jusqu'au bassin de Serre-Ponçon. Elles pourront déposer entre 5 et 15 mm de pluie d'ici le début de soirée. Côté vent, une petite lombarde soufflera autour de 30 à 35 km/h à l'est, tandis que le vent de nord-ouest atteindra de 30 à 40 km/h sur l'ouest. Les températures restent de saison avec des maximales comprises entre 19 et 24 degrés. Pour votre journée de vendredi, le temps se déroulera en deux temps. La matinée verra encore passer de nombreux voiles nuageux, mais le soleil reprendra pleinement le dessus au fil de l'après-midi, garantissant un temps parfaitement sec.
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1: Et on va commencer avec ce soir sur TF1, la suite du mystère de la chambre jaune. France 2, cache, investigation. Une vague de cyberattaques sans précédent a frappé la France pendant cet été. Avec le piratage du site des impôts, de l'éducation nationale ou encore de SFR, et bien la France fait partie des pays les plus ciblés par les cybercriminels, avec 6167 violations de bases de données en 2025. Des réseaux criminels tirent profit de ces données volées. Ils disposent désormais d'outils informatiques illégaux pour leur permettre de croiser le maximum d'informations sur chaque victime, et afin de reconstituer sa vie et de bâtir une escroquerie sur mesure. Les administrations et entreprises qui collectent nos données sont censées tout mettre en œuvre pour les protéger, mais le font-elles suffisamment? Cache investigation France 2. France 3, la malédiction de province sur Canal The Agency. M6, la chute de la Maison Blanche. On retrouve au casting notamment Gérard Butler. Sur W9, il n'y a que la vérité qui compte. TMC Taxi 2 et T18, la comédie L'Emmerdeur. Allez, je vous laisse sur votre choix et par avance, une excellente soirée devant votre télévision.
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0: 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Il est 10h.
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2: Bonjour, encore 64 000 personnes privées d'eau du robinet en France en raison de la sécheresse de l'été. La ministre de la Transition écologique, Maudine Barbu, promet que la question de l'eau figurera en bonne place dans le plan d'adaptation climatique renforcé que prépare le gouvernement. Et puis à propos du changement climatique, la planète a connu son mois d'août le plus chaud jamais enregistré depuis le début des relevés, tout moins confondu selon l'observatoire européen Copernicus. Le rapport a été publié ce jeudi. Dans l'espace, le président Emmanuel Macron annonce la signature de plus de 50 contrats pour environ 20 milliards d'euros. C'était hier au Grand Palais de Paris qui accueille aujourd'hui encore le sommet international sur l'espace. Pendant ce temps, la hausse du pétrole se poursuit. Le gouvernement a réuni hier les distributeurs de carburant à Bercy pour faire le point. À l'issue de cette réunion, l'exécutif confirme qu'il n'y aura aucune autre mesure supplémentaire. La mairie RN de Carcassonne, dans l'embarras, des policiers municipaux de la ville ont été filmés à leur insu en train de proférer des propos racistes, homophobes et misogynes. La vidéo a provoqué de vives réactions et le ministre de l'Intérieur, Laurent Nunez, dénonce des échanges indignes de l'Union et réclame un contrôle. Cédric Jubilard, fixé sur la date de son procès en appel, il aura lieu du 30 avril au 14 mai 2027 à Toulouse. Le peintre plaquiste avait avoué le meurtre de son épouse Delphine et indiqué l'emplacement de son corps. Donald Trump sort le grand jeu avec une proposition très osée pour tenter de sauver les élections de mi-mandat. À 2 mois du scrutin du 3 novembre, le président américain promet 5 000 $ à chaque adulte américain en cas de victoire républicaine. Pour les fans, c'est la sortie du jour sur Netflix, 10%. Le film, 5 ans après RSK, Andrea se retrouve sans acteur principal pour son premier film et doit faire appel à son ancienne équipe. Et puis pour les fans d'Apple, la marque à la pomme croquée vient de dévoiler hier son premier iPhone pliant, baptisé Duo. Il reprend un format déjà amorcé par la concurrence. Sa sortie est prévue le 23 octobre prochain à partir de 2 339 €. Enfin du sport et du football, avec cette entrée réussie pour le Paris Saint-Germain en Ligue des Champions, le club a écrasé le Slovan Bratislava 6-1. Dans les autres rencontres, c'est le FC Barcelone qui s'est aussi très largement imposé, 5-1 contre Feyenoord.
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3: La météo des Hautes-Alpes et de la vallée de l'Ubaye avec Météo Alpes d'Urance.
4: Et cet après-midi, après une matinée encore agréable, les nuages vont rapidement se développer sous l'effet d'un retour d'est sur les Hautes-Alpes et l'Ubaye. Des averses localement orageuses se déclencheront sur la partie est de nos territoires et glisseront jusqu'au bassin de Serre-Ponçon. Elles pourront déposer entre 5 et 15 mm de pluie d'ici le début de soirée. Côté vent, une petite lombarde soufflera autour de 30 à 35 km/h à l'est, tandis que le vent de nord-ouest atteindra de 30 à 40 km/h sur l'ouest. Les températures restent de saison avec des maximales compris.

0: entre 19 et 24 degrés. Pour votre journée de vendredi, le temps se déroulera en deux temps. La matinée verra encore passer de nombreux voiles nuageux, mais le soleil reprendra pleinement le dessus au fil de l'après-midi, garantissant un temps parfaitement sec.
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2: Bonjour à tous, on commence par les faits divers avec deux accidents qui ont fait plusieurs blessés dans les Hautes-Alpes. À Savines-le-Lac, trois personnes ont été légèrement blessées hier matin dans un choc frontal sur la route nationale 94. Deux voitures sont entrées en collision. Une quinzaine de sapeurs-pompiers, dont une infirmière, ont été mobilisés. Les trois victimes ont été transportées à l'hôpital de Gap pour des examens. Autre accident, cette fois à Chorges, dans la nuit de mardi à mercredi, peu après 1h du matin, une voiture avec quatre occupants a fait une sortie de route sur la départementale 9. Une vingtaine de pompiers sont intervenus. Les quatre personnes légèrement blessées ont été conduites à l'hôpital de Gap. On change de sujet avec l'économie qui reste préoccupante dans le département. David Rossati, le président des Entrepreneurs 05, estime que la dynamique économique n'est pas bonne. Les PME et les TPE sont notamment confrontés au coût de l'énergie, à l'inflation et au point des impôts de production. Ils demandent davantage de soutien pour les entreprises en difficulté et des normes mieux adaptées aux petites structures. Et puis, bonne nouvelle pour les amateurs de rallye, le Monte Carlo WRC sera de retour à Gap en janvier 2027. La ville accueillera pour la 12e fois l'épreuve avec notamment la séance de mise au point le 20 janvier sur les routes de la Garde et de Rabou. La fan zone sera de nouveau installée au parc Bernard Givaudan. En 2025, l'événement avait généré environ 4,4 millions d'euros de retombées économiques pour le territoire. Enfin, on termine avec du sport et de la culture. À Gap, le comité départemental olympique et sportif des Hautes-Alpes organise deux rendez-vous le 14 septembre. Un défi inter-entreprise aura lieu à la mi-journée au parc de la Pépinière. Avant le soir, le lancement du programme Alpine Engagé destiné à favoriser la place des femmes dans l'encadrement sportif. Et à Barcelonnette, les photographes amateurs sont invités à participer à un nouveau concours consacré au patrimoine de l'Ubaye. Monument, paysages, traditions ou savoir-faire peuvent être mis à l'honneur. Deux prix seront décernés, dont un par le public sur Facebook. Les candidatures sont ouvertes jusqu'à dimanche 18h.
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1: La météo des Hautes-Alpes et de la vallée de l'Ubaye avec Météo Alpes d'Urance.
2: Et cet après-midi, après une matinée encore agréable, les nuages vont rapidement se développer sous l'effet d'un retour d'est sur les Hautes-Alpes et l'Ubaye. Des averses localement orageuses se déclencheront sur la partie est de nos territoires et glisseront jusqu'au bassin de Serre-Ponçon. Elles pourront déposer entre 5 et 15 mm de pluie d'ici le début de soirée. Côté vent, une petite lombarde soufflera autour de 30 à 35 km/h à l'est, tandis que le vent de nord-ouest atteindra de 30 à 40 km/h sur l'ouest. Les températures restent de saison avec des maximales comprise entre 19 et 24 degrés. Pour votre journée de vendredi, le temps se déroulera en deux temps. La matinée verra encore passer de nombreux voiles nuageux, mais le soleil reprendra pleinement le dessus au fil de l'après-midi, garantissant un temps parfaitement sec.
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0: 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Il est 11h.
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3: Bonjour, encore 64 000 personnes privées d'eau du robinet en France en raison de la sécheresse de l'été. La ministre de la Transition écologique, Monique Barbu, promet que la question de l'eau figurera en bonne place dans le plan d'adaptation climatique renforcée que prépare le gouvernement. Et puis à propos du changement climatique, la planète a connu son mois d'août le plus chaud jamais enregistré depuis le début des relevés, tout moins confondu selon l'Observatoire européen Copernicus. Le rapport a été publié ce jeudi. Dans l'espace, le président Emmanuel Macron annonce la signature de plus de 50 contrats pour environ 20 milliards d'euros. C'était hier au Grand Palais de Paris qui accueille aujourd'hui encore le sommet international sur l'espace. Pendant ce temps, la hausse du pétrole se poursuit. Le gouvernement a réuni hier les distributeurs de carburant à Bercy pour faire le point. À l'issue de cette réunion, l'exécutif confirme qu'il n'y aura aucune autre mesure supplémentaire. La mairie RN de Carcassonne, dans l'embarras, des policiers municipaux de la ville ont été filmés à leur insu en train de proférer des propos racistes, homophobes et misogynes. La vidéo a provoqué de vives réactions et le ministre de l'Intérieur, Laurent Nunez, dénonce des échanges indignes de l'uniforme et réclame un contrôle. Cédric Jubilard, fixé sur la date de son procès en appel, il aura lieu du 30 avril au 14 mai 2027 à Toulouse. Le peintre plaquiste avait avoué le meurtre de son épouse Delphine et indiqué l'emplacement de son corps. Donald Trump sort le grand jeu avec une proposition très osée pour tenter de sauver les élections de mi-mandat. À 2 mois du scrutin du 3 novembre, le président américain promet 5 000 $ à chaque adulte américain en cas de victoire républicaine. Pour les fans, c'est la sortie du jour sur Netflix, 10%. Le film, 5 ans après ASK, Andrea se retrouve sans acteur principal pour son premier film et doit faire appel à son ancienne équipe. Et puis pour les fans d'Apple, la marque à la pomme croquée vient de dévoiler hier son premier iPhone pliant, baptisé Duo. Il reprend un format déjà amorcé par la concurrence. Sa sortie est prévue le 23 octobre prochain à partir de 2 339 €. Enfin du sport et du football, avec cette entrée réussie pour le Paris Saint-Germain en Ligue des Champions, le club a écrasé le Slovan Bratislava 6-1. Dans les autres rencontres, c'est le FC Barcelone qui s'est aussi très largement imposé 5-1 contre Feyenoord.
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5: La météo des Hautes-Alpes et de la vallée de l'Ubaye avec Météo Alpes Durance.
6: Et cet après-midi, après une matinée encore agréable, les nuages vont rapidement se développer sous l'effet d'un retour d'est sur les Hautes-Alpes et l'Ubaye. Des averses localement orageuses se déclencheront sur la partie est de nos territoires et glisseront jusqu'au bassin de Serre-Ponçon. Elles pourront déposer entre 5 et 15 mm de pluie d'ici le début de soirée. Côté vent, une petite lombarde soufflera autour de 30 à 35 km/h à l'est, tandis que le vent de nord-ouest atteindra de 30 à 40 km/h sur l'ouest. Les températures restent de saison avec des maximales comprises entre 19 et 24 degrés. Pour votre journée de vendredi, le temps se déroulera en deux temps. La matinée verra encore passer de nombreux voiles nuageux, mais le soleil reprendra pleinement le dessus au fil de l'après-midi, garantissant un temps parfaitement sec.
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1: On parle du vinaigre blanc, la star de la rentrée. Pour faire briller les vitres sans traces, rien ne vaut un mélange de vinaigre blanc et d'eau chaude. Appliqué avec du papier journal froissé plutôt qu'un chiffon, ça évite les fibres et le résultat est redoutable. Petit bonus, ça marche aussi sur les jets de calcaire dans la salle de bain et les robinets ternis. En cette rentrée où tout le monde recommence à recevoir du monde, c'est le geste petit budget et zéro produit chimique qui change tout.
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3: Bonjour à tous, on commence par les faits divers avec deux accidents qui ont fait plusieurs blessés dans les Hautes-Alpes. À Savines-le-Lac, trois personnes ont été légèrement blessées hier matin dans un choc frontal sur la route nationale 94. Deux voitures sont entrées en collision. Une quinzaine de sapeurs-pompiers, dont une infirmière, ont été mobilisés. Les trois victimes ont été transportées à l'hôpital de Gap pour des examens. Autre accident, cette fois à Chorges, dans la nuit de mardi à mercredi, peu après 1h du matin, une voiture avec quatre occupants a fait une sortie de route sur la départementale 9. Une vingtaine de pompiers sont intervenus. Les quatre personnes légèrement blessées ont été conduites à l'hôpital de Gap. On change de sujet avec l'économie qui reste préoccupante dans le département. David Rossati, le président des Entrepreneurs 05, estime que la dynamique économique n'est pas bonne. Les PME et les TPE sont notamment confrontés au coût de l'énergie, à l'inflation et au point des impôts de production. Ils demandent davantage de soutien pour les entreprises prises en difficulté et des normes mieux adaptées aux petites structures. Et puis, bonne nouvelle pour les amateurs de rallye, le Monte Carlo WRC sera de retour à Gap en janvier 2027. La ville accueillera pour la 12e fois l'épreuve avec notamment la séance de mise au point le 20 janvier sur les routes de la Garde et de Rabou. La fan zone sera de nouveau installée au parc Bernard Givaudan. En 2025, l'événement avait généré environ 4,4 millions d'euros de retombées économiques pour le territoire. Enfin, on termine avec du sport et de la culture. À Gap, le comité départemental olympique et sportif des Hautes-Alpes organise deux rendez-vous le 14 septembre. Un défi inter-entreprise aura lieu à la mi-journée au parc de la Pépinière. Avant le soir, le lancement du programme Alpine Engagé, destiné à favoriser la place des femmes dans l'encadrement sportif. Et à Barcelonnette, les photographes amateurs sont invités à participer à un nouveau concours consacré au patrimoine de l'Ubaye. Monuments, paysages, traditions ou savoir-faire peuvent être mis à l'honneur. Deux prix seront décernés, dont un par le public sur Facebook. Les candidatures sont ouvertes jusqu'à dimanche 18h.
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2: La météo des Hautes-Alpes et de la vallée de l'Ubaye avec Météo Alpes d'Urance.
3: Et cet après-midi, après une matinée encore agréable, les nuages vont rapidement se développer sous l'effet d'un retour d'est sur les Hautes-Alpes et l'Ubaye. Des averses localement orageuses se déclencheront sur la partie est de nos territoires et glisseront jusqu'au bassin de Serre-Ponçon. Elles pourront déposer entre 5 et 15 mm de pluie d'ici le début de soirée. Côté vent, une petite lombarde soufflera autour de 30 à 35 km/h à l'est, tandis que le vent de nord-ouest atteindra de 30 à 40 km/h sur l'ouest. Les températures restent de saison avec des maximales comprises entre 19 et 24 degrés. Pour votre journée de vendredi, le temps se déroulera en deux temps. La matinée verra encore passer de nombreux voiles nuageux, mais le soleil reprendra pleinement le dessus au fil de l'après-midi, garantissant un temps parfaitement sec.
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1: On va en Normandie où un homme a découvert qu'un bug informatique lui permettait d'utiliser sa carte cadeau plusieurs fois sans qu'elle se vide. Résultat, 82 passages en caisse dans le même supermarché pour la somme de 25 000 euros de courses. On imagine que le vigile qui commence à le regarder d'un drôle d'œil au bout du 10e aller-retour n'en peut plus. Alors l'histoire dit pas si il a fini par acheter tout le rayon shampoing, mais on parie que le PDG de l'enseigne a eu quelques sueurs froides en découvrant le trou dans la caisse. Donc un petit conseil quand même, la fraude reste une fraude même quand c'est la machine qui se trompe la première. Mais moi je dis, attends, c'est pas de sa faute.
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0: Il est bientôt midi.
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2: Bonjour à tous. Le parquet de Carcassonne a ordonné la suspension des policiers municipaux mis en cause dans un enregistrement pour des propos racistes et misogynes, des propos indignes de l'uniforme, selon le ministre de l'Intérieur, Laurent Nunez. Le maire de Paris, Emmanuel Grégoire, et sa prédécesseure, Anne Hidalgo, visés par des investigations. Des familles dénoncent l'absence d'action de ses responsables pour remédier aux violences sexuelles qu'elles imputent à des animateurs du périscolaire parisien. Les avocats de Patrick Bruel ont déposé plainte, notamment pour violation du secret de l'instruction, dénonçant la publication par plusieurs médias, dont Paris Match, d'extraits de son audition par les enquêteurs. Justice toujours, l'ancien maire de Saint-Étienne, Gaël Perdriau, a été condamné en appel à 5 ans de prison, dont 1 avec sursis, et 10 ans d'inéligibilité pour avoir fait chanter son premier adjoint Gilles Artille, filmé à son insu en 2014 dans une chambre d'hôtel. Le débat de la primaire socialiste aura lieu le jeudi 1er octobre sur France 2 et France Inter. La primaire aura ensuite lieu les week-ends des 9 et 10 octobre et 16 et 17 octobre. C'est une promesse osée. Donald Trump s'est engagé à verser une dividende de 5 000 $ par citoyen adulte si son parti gardait le contrôle des deux chambres du Congrès à l'issue des élections législatives de mi-mandat en novembre. Notez que août 2026 a été le mois le plus chaud jamais enregistré à l'échelle mondiale selon l'Observatoire Copernicus, à égalité avec juillet 2023. Patrick Fiori sera le parrain de la 40e édition du Téléthon. Il succède ainsi à la chanteuse Santa. Le Téléthon se déroulera du 4 au 5 décembre sur France Télévisions et un peu partout en France. Sport et football et cette très belle entrée en Ligue des Champions du PSG. Facile vainqueur hier soir du Slovan Bratislava, 6-1. Et puis jamais 203, Thomas Pesquet s'apprête à retourner dans l'espace. L'astronaute français prendra le commandement de la mission Pan-6 de Vast vers la Station Spatiale Internationale en 2027. Une opportunité stratégique qui fait rayonner l'Europe et la France dans l'espace, selon Emmanuel Macron.
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3: La météo des Hautes-Alpes et de la vallée de l'Ubaye avec Météo Alpes du Rance.
4: Et cet après-midi, après une matinée encore agréable, les nuages vont rapidement se développer sous l'effet d'un retour d'est sur les Hautes-Alpes et l'Ubaye. Et des averses localement orageuses se déclencheront sur la partie est de nos territoires et glisseront jusqu'au bassin de Serre-Ponçon. Elles pourront déposer entre 5 et 15 mm de pluie d'ici le début de soirée. Et côté vent, une petite lombarde soufflera autour de 30 à 35 km/h à l'est, tandis que le vent de nord-ouest atteindra de 30 à 40 km/h sur l'ouest. Les températures restent de saison avec des maximales comprises entre 19 et 24 degrés. Pour votre journée de vendredi, le temps se déroulera en deux temps. La matinée verra encore passer de nombreux voiles nuageux, mais le soleil reprendra pleinement le dessus au fil de l'après-midi, garantissant un temps parfaitement sec.
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2: Eh bah, il a bien failli passer à côté d'une somme exceptionnelle. Hein. Un réunionnais a retrouvé, mais alors par hasard, un ticket gagnant d'Euromillions en nettoyant son téléphone. Oui, il a retiré son mobile de sa coque et a découvert, caché dedans, un billet validé à Sainte-Marie pour le tirage du 31 juillet dernier. Et c'est en scannant le ticket sur l'application de la Française des Jeux que l'homme a appris que son code MyMillion avait été tiré au sort ce jour-là, à la clé un gain d'1 million d'euros. J'ai conscience de ce qui nous arrive. Mais cela reste irréel, a réagi le nouveau millionnaire auprès de nos confrères. Celui-ci avait acheté le ticket pour lui et ses proches, avec lesquels il a décidé de partager. Pour chaque grille d'Euromillions validée, la loterie européenne attribue un code MyMillion pour booster les chances de joueurs. Alors si le réunionnais n'avait pas décidé de nettoyer son smartphone, il aurait pu dépasser d'ailleurs le délai de 60 jours accordé pour réclamer son chèque. Le voilà avec les 1 million. Même si on rappelle que jouer comporte des risques, hein, bah ça fait du bien quand ça tombe.
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2: Bonjour à tous, on commence par les faits divers avec deux accidents qui ont fait plusieurs blessés dans les Hautes-Alpes. À Savines-le-Lac, trois personnes ont été légèrement blessées hier matin dans un choc frontal sur la route nationale 94. Deux voitures sont entrées en collision. Une quinzaine de sapeurs-pompiers, dont une infirmière, ont été mobilisés. Les trois victimes ont été transportées à l'hôpital de Gap pour des examens. Autre accident, cette fois à Chorges. Dans la nuit de mardi à mercredi, peu après 1h du matin, une voiture avec quatre occupants a fait une sortie de route sur la départementale 9. Une vingtaine de pompiers sont intervenus. Les quatre personnes légèrement blessées ont été conduites à l'hôpital de Gap. On change de sujet avec l'économie qui reste préoccupante dans le département. David Rossati, le président des Entrepreneurs 05, estime que la dynamique économique n'est pas bonne. Les PME et les TPE sont notamment confrontés au coût de l'énergie, à l'inflation et au point des impôts de production. Ils demandent davantage de soutien pour les entreprises en difficultés et des normes mieux adaptées aux petites structures. Et puis, bonne nouvelle pour les amateurs de rallye, le Monte Carlo WRC sera de retour à Gap en janvier 2027. La ville accueillera pour la 12e fois l'épreuve avec notamment la séance de mise au point le 20 janvier sur les routes de la Garde et de Rabou. La fan zone sera de nouveau installée au parc Bernard Givaudan. En 2025, l'événement avait généré environ 4,4 millions d'euros de retombées économiques pour le territoire. Enfin, on termine avec du sport et de la culture. À Gap, le comité départemental olympique et sportif des Hautes-Alpes organise deux rendez-vous le 14 septembre. Un défi inter-entreprise aura lieu à la mi-journée au parc de la Pépinière. Avant le soir, le lancement du programme Alpine Engagé, destiné à favoriser la place des femmes dans l'encadrement sportif. Et à Barcelonnette, les photographes amateurs sont invités à participer à un nouveau concours consacré au patrimoine de l'Ubaye. Monuments, paysages, traditions ou savoir-faire peuvent être mis à l'honneur. Deux prix seront décernés, dont un par le public sur Facebook. Les candidatures sont ouvertes jusqu'à dimanche 18h.
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1: La météo des Hautes-Alpes et de la vallée de l'Ubaye avec Météo Alpes d'Urance.
2: Et cet après-midi, après une matinée encore agréable, les nuages vont rapidement se développer sous l'effet d'un retour d'est sur les Hautes-Alpes et l'Ubaye. Des averses localement orageuses se déclencheront sur la partie est de nos territoires et glisseront jusqu'au bassin de Serre-Ponçon. Elles pourront déposer entre 5 et 15 mm de pluie d'ici le début de soirée. Côté vent, une petite lombarde soufflera autour de 30 à 35 km/h à l'est, tandis que le vent de nord-ouest atteindra de 30 à 40 km/h sur l'ouest. Les températures restent de saison avec des maximales comprises entre 19 et 24 degrés. Pour votre journée de vendredi, le temps se déroulera en deux temps. La matinée verra encore passer de nombreux voiles nuageux, mais le soleil reprendra pleinement le dessus au fil de l'après-midi, garantissant un temps parfaitement sec.
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1: Je vous emmène le 10 septembre 1990, vous parlez d'une série qui deviendra culte. Oui, c'était la première diffusion du Prince de Bel-Air, The Fresh Prince of Bel-Air. Mettant en vedette le rappeur Will Smith, hein, fait ses débuts sur les ondes de NBC. L'émission aura 6 saisons sur le conseil de sa mère. Will, un ado de 17 ans, débrouillard, quitte Philadelphie et son milieu modeste pour s'installer chez sa tante et son oncle, les Banks, à Los Angeles, afin d'avoir de meilleures chances de réussite dans la vie. Les Banks vivent dans une grande maison de Bel-Air et sont habitués à un train de vie aisé. C'est ainsi que Will, fan de rap et de basketball, va découvrir une nouvelle famille et une nouvelle vie où les repas sont servis par un majordome. Évidemment, les conflits de classe sociale mènent à des situations drôles et rocambolesques. C'était un 10 septembre 1990. Le prince de Bel-Air arrivait évidemment avec aussi son générique devenu culte.
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1: Il est bientôt 13h.
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0: 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Il est 13h.
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3: Bonjour à tous. Le parquet de Carcassonne a ordonné la suspension des policiers municipaux mis en cause dans un enregistrement pour des propos racistes et misogynes, des propos indignes de l'uniforme, selon le ministre de l'Intérieur, Laurent Nunez. Le maire de Paris, Emmanuel Grégoire, et sa prédécesseure, Anne Hidalgo, visés par des investigations. Des familles dénoncent l'absence d'action de ses responsables pour remédier aux violences sexuelles qu'elles imputent à des animateurs du périscolaire parisien. Les avocats de Patrick Bruel ont déposé plainte, notamment pour violation du secret de l'instruction, dénonçant la publication par plusieurs médias, dont Paris Match, d'extraits de son audition par les enquêteurs. Justice toujours, l'ancien maire de Saint-Étienne, Gaël Perdriau, a été condamné en appel à 5 ans de prison, dont 1 avec sursis, et 10 ans d'inéligibilité pour avoir fait chanter son premier adjoint Gilles Artille, filmé à son insu en 2014 dans une chambre d'hôtel. Le débat de la primaire socialiste aura lieu le jeudi 1er octobre sur France 2 et France Inter. La primaire aura ensuite lieu les week-ends des 9 et 10 octobre et 16 et 17 octobre. C'est une promesse osée. Donald Trump s'est engagé à verser une dividende de 5 000 $ par citoyen adulte si son parti gardait le contrôle des deux chambres du Congrès à l'issue des élections législatives de mi-mandat en novembre. Notez que août 2026 a été le mois le plus chaud jamais enregistré à l'échelle mondiale selon l'Observatoire Copernicus, à égalité avec juillet 2023. Patrick Fiori sera le parrain de la 40e édition du Téléthon. Il succède ainsi à la chanteuse Santa. Le Téléthon se déroulera du 4 au 5 décembre sur France Télévisions et un peu partout en France. Sport et football et cette très belle entrée en Ligue des Champions du PSG. Facile vainqueur hier soir du Slovan Bratislava 6-1. Et puis jamais 203, Thomas Pesquet s'apprête à retourner dans l'espace. L'astronaute français prendra le commandement de la mission PAN 6 de VAST vers la Station Spatiale Internationale en 2027. Une opportunité stratégique qui fait rayonner l'Europe et la France dans l'espace, selon Emmanuel Macron.
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4: La météo des Hautes-Alpes et de la vallée de Lubaye avec Météo Alpes d'Urance.
5: Et cet après-midi, après une matinée encore agréable, les nuages vont rapidement se développer sous l'effet d'un retour d'est sur les Hautes-Alpes et Lubaye. Des averses localement orageuses se déclencheront sur la partie est de nos territoires et glisseront jusqu'au bassin de Serre-Ponçon. Elles pourront déposer entre 5 et 15 mm de pluie d'ici le début de soirée. Côté vent, une petite lombarde soufflera autour de 30 à 35 km/h à l'est, tandis que le vent de nord-ouest atteindra de 30 à 40 km/h sur l'ouest. Les températures restent de saison avec des maximum comprise entre 19 et 24 degrés. Pour votre journée de vendredi, le temps se déroulera en deux temps. La matinée verra encore passer de nombreux voiles nuageux, mais le soleil reprendra pleinement le dessus au fil de l'après-midi, garantissant un temps parfaitement sec.
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0: Des propos indignes de l'uniforme, selon le ministre de l'Intérieur, Laurent Nunez. Le maire de Paris, Emmanuel Grégoire, et sa prédécesseure, Anne Hidalgo, visés par des investigations. Des familles dénoncent l'absence d'action de ses responsables pour remédier aux violences sexuelles qu'elles imputent à des animateurs du périscolaire parisien. Les avocats de Patrick Bruel ont déposé plainte, notamment pour violation du secret de l'instruction, dénonçant la publication par plusieurs médias, dont Paris Match, d'extraits de son audition par les enquêteurs. Justice toujours, l'ancien maire de Saint-Étienne, Gaël Perdriau, a été condamné en appel à 5 ans de prison, dont 1 avec sursis, et 10 ans d'inéligibilité pour avoir fait chanter son premier adjoint Gilles Artille, filmé à son insu en 2014 dans une chambre d'hôtel. Le débat de la primaire socialiste aura lieu le jeudi 1er octobre sur France 2 et France Inter. La primaire aura ensuite lieu les week-ends des 9 et 10 octobre et 16 et 17 octobre. C'est une promesse osée, Donald Trump s'est engagé à verser une dividende de 5 000 $ par citoyen adulte si son parti gardait le contrôle des deux chambres du Congrès à l'issue des élections législatives de mi-mandat en novembre. Notez que août 2026 a été le mois le plus chaud jamais enregistré à l'échelle mondiale selon l'Observatoire Copernicus, à égalité avec juillet 2023. Patrick Fiori sera le parrain de la 40e édition du Téléthon. Il succède ainsi à la chanteuse Santa. Le Téléthon se déroulera du 4 au 5 décembre sur France Télévisions et un peu partout en France. Sport et football et cette très belle entrée en Ligue des Champions du PSG. Facile vainqueur hier soir du Slovan Bratislava, 6-1. Et puis jamais 203, Thomas Pesquet s'apprête à retourner dans l'espace. L'astronaute français prendra le commandement de la mission PAM-6 de Vast vers la Station Spatiale Internationale en 2027. Une opportunité stratégique qui fait rayonner l'Europe et la France dans l'espace, selon Emmanuel Macron.
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1: C'est un casse raté. Et qui devient d'ailleurs viral sur les réseaux sociaux. De véritables pieds nickelés. Hein. Trois malfaiteurs se sont récemment attaqués à un distributeur de pizzas sur la commune de Riom dans le Puy-de-Dôme. En vain. La vidéo des caméras de surveillance relayée par le gérant sur les réseaux sociaux a cumulé des centaines de milliers de vues au point de devenir virale. Et pour cause, l'acharnement du trio de cambrioleurs pour un casse finalement raté a beaucoup amusé les internautes. Hein. Sur les images, on peut ainsi voir les voleurs s'acharner sur le distributeur à coups de pied de biche. L'un d'eux assomme même au passage son comparse qui finit les fesses au sol. Dans un second temps, les braqueurs utilisent une Clio pour tenter de faire céder la porte métallique. Ils n'hésitent pas à reculer à toute allure à plusieurs reprises pour la défoncer. Parvenus à leur fin, eh bien les voleurs pénètrent dans le local et repartent. Bredouille. Oui, comme l'indique le gérant dans sa vidéo, la machine ne contenait pas d'argent liquide, puisque seuls les paiements par carte bancaire sont acceptés. C'est pourtant bien écrit sur le devant du distributeur, hein, ça multiplie en légende de la séquence. D'ailleurs, au micro de TF1, le patron précise tout de même qu'il a dû réparer quelques dégâts avant de relancer son activité. C'est vrai que j'ai un côté toujours à positiver, donc je me dis que ça aurait pu être pire. Mais tout cumulé, il y a, je dirais, une perte de 1000 euros si on arrondit, explique-t-il sur les réseaux sociaux. Les internautes ont été nombreux à se moquer des braqueurs. Non mais l'équipe de bras cassés, on dirait une parodie. Même le cambriolage est artisanal, ou encore, c'est pas les couteaux les plus aiguisés du tiroir, peut-on par exemple lire sur Instagram. Un utilisateur, il va même de son conseil au gérant pour agrémenter son menu. Vous devriez créer une nouvelle pizza. La cambriole, quand elle sort du distributeur, il n'y a rien dans le carton.
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0: 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Il est 15h.
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3: Bonjour à tous. Le parquet de Carcassonne a ordonné la suspension des policiers municipaux mis en cause dans un enregistrement pour des propos racistes et misogynes, des propos indignes de l'uniforme, selon le ministre de l'Intérieur, Laurent Nunez. Le maire de Paris, Emmanuel Grégoire, misogyne, des propos indignes de l'uniforme, selon le ministre de l'Intérieur, Laurent Nunez. Le maire de Paris, Emmanuel Grégoire, et sa prédécesseur,

0: pour 1 avec sursis et 10 ans d'inéligibilité pour avoir fait chanter son premier adjoint Gilles Artille, filmé à son insu en 2014 dans une chambre d'hôtel. Le débat de la primaire socialiste aura lieu le jeudi 1er octobre sur France 2 et France Inter. La primaire aura ensuite lieu les week-ends des 9 et 10 octobre et 16 et 17 octobre. C'est une promesse osée, Donald Trump s'est engagé à verser une dividende de 5 000 $ par citoyen adulte si son parti gardait le contrôle des deux chambres du Congrès à l'issue des élections législatives de mi-mandat en novembre. Notez que août 2026 a été le mois le plus chaud jamais enregistré à l'échelle mondiale selon l'Observatoire Copernicus, à égalité avec juillet 2023. Patrick Fiori sera le parrain de la 40e édition du Téléthon. Il succède ainsi à la chanteuse Santa. Le Téléthon se déroulera du 4 au 5 décembre sur France Télévisions et un peu partout en France. Sport et football et cette très belle entrée en Ligue des Champions du PSG. Facile vainqueur hier soir du Slovan Bratislava, 6 buts à 1. Et puis jamais 203, Thomas Pesquet s'apprête à retourner dans l'espace. L'astronaute français prendra le commandement de la mission PAM 6 de Vast vers la Station Spatiale Internationale en 2027. Une opportunité stratégique qui fait rayonner l'Europe et la France dans l'espace, selon Emmanuel Macron.
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1: 4390. Une scène digne d'un film s'est produite en Italie l'après-midi du 5 août. Un réfugié irakien a partagé les billets de 50 euros qui provenaient d'une mallette avec des passants. Le sac renfermait 4390 euros. Arrivé des pays voisins après avoir quitté l'Irak, l'homme vit depuis au moins 2022 dans une tente près de la gare. Il reçoit régulièrement des propositions d'aide, mais les refuse. Le plus souvent, il ne parle pas couramment l'italien. Sans que l'on sache encore comment aujourd'hui ce sans-abri s'est retrouvé avec une mallette pleine de billets de 50 euros, l'homme a commencé par les distribuer dans la rue. Certains l'ont pris et l'ont empoché. D'autres ont prévenu les forces de l'ordre, a raconté Marco Dalpont, adjoint aux affaires sociales de la mairie en question. Puis, il a fini par disperser les billets le long de la route et sur le parking. La police est finalement intervenue et a récupéré l'argent. Questionné par les services sociaux, le réfugié n'a pas voulu ou n'a pas souhaité expliquer la provenance de cet argent. En parallèle, l'authenticité des billets a été vérifiée et confirmée. Depuis, la mallette n'a été réclamée par personne et n'a fait l'objet d'aucune déclaration de perte. Depuis, elle a été remise à la mairie, mais l'origine de l'argent est encore inconnue. Plusieurs hypothèses ont été avancées, mais pour l'instant, nous ne savons pas où il a trouvé cet argent. Nous déciderons maintenant de ce qu'il adviendra de cette somme après nous être concertés avec les autorités compétentes, a indiqué Marco Dalpont. L'agent pourrait notamment servir à soutenir des projets en faveur des sans-abri.
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1: Et c'est un bravo. Eh ben, il a bien failli passer à côté d'une somme exceptionnelle. Hein. Un réunionnais a retrouvé, mais alors par hasard, un ticket gagnant d'Euromillions en nettoyant son téléphone. Oui, il a retiré son mobile de sa coque et a découvert, caché dedans, un billet validé à Sainte-Marie pour le tirage du 31 juillet dernier. Et c'est en scannant le ticket sur l'application de la Française des Jeux que l'homme a appris que son code MyMillion avait été tiré au sort ce jour-là, à la clé un gain d'1 million d'euros. J'ai conscience de ce qui nous arrive. Mais cela reste irréel, a réagi le nouveau millionnaire auprès de nos confrères. Celui-ci avait acheté le ticket pour lui et ses proches avec lesquels il a décidé de partager. Pour chaque grille d'Euromillions validée, la loterie européenne attribue un code MyMillion pour booster les chances de joueurs. Alors si le réunionnais n'avait pas décidé de nettoyer son smartphone, il aurait pu dépasser d'ailleurs le délai de 60 jours accordé pour réclamer son chèque. Le voilà avec les 1 million. Même si on rappelle que jouer comporte des risques, ça fait du bien quand ça tombe.
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0: 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Il est 16h.
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3: Bonjour à tous. Un parent d'élève a menacé de décapitation une enseignante près de Toulouse après une sanction infligée à son fils en CM2. Placé en garde à vue, il sera jugé cet après-midi en comparution immédiate et une plainte a été déposée. L'enseignante, elle, bénéficie de la protection fonctionnelle. Des enquêtes ont été ouvertes après des plaintes de familles dénonçant des violences physiques et sexuelles dans le périscolaire parisien visant la ville de Paris, notamment Anne Hidalgo et Emmanuel Grégoire. Depuis le début de l'année, 132 animateurs ont été suspendus, dont 52 pour des soupçons de violences sexuelles ou sexistes. Les investigations très complexes pourraient être longues en raison du très jeune âge des victimes. Et dans le même thème, une femme a alerté la police après que son fils, son neveu et sa nièce ont affirmé avoir subi des agressions sexuelles dans un centre aéré de l'école Saint-Exupéry à Sevran hier. Les enfants évoquent des attouchements commis par un même homme. Une enquête a été ouverte.

0: Plus largement, les Français estiment qu'il leur manque 530 euros par mois afin de vivre convenablement. On poursuit avec la Banque Centrale Européenne qui relève ses taux de 0,25 points, portant son principal taux directeur à 2,5%. Cette décision intervient alors que l'inflation en zone euro atteint 3,3% en août, bien au-dessus de l'objectif de 2%. Et enfin du sport et du basket, les Bleus affrontent la Chine en ce moment en quart de finale de la Coupe du Monde féminine, un duel qui rappelle celui de 2022 lorsque les Françaises s'étaient malheureusement inclinées à ce même stade de la compétition. C'est tout pour l'essentiel de l'actualité, je vous souhaite une excellente fin de journée à notre écoute.
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1: Je vous emmène le 10 septembre 1990, vous parler d'une série qui deviendra culte. Oui, c'était la première diffusion du Prince de Bel-Air, The Fresh Prince of Bel-Air. Mettant en vedette le rappeur Will Smith, hein, fait ses débuts sur les ondes de NBC. L'émission aura 6 saisons sur le conseil de sa mère. Oui, il a un ado de 17 ans, débrouillard, quitte Philadelphie et son milieu modeste pour s'installer chez sa tante et son oncle, les Banks, à Los Angeles, afin d'avoir bien de meilleures chances de réussite dans la vie. Les Banks vivent dans une grande maison de Bel-Air et sont habitués à un train de vie aisé. C'est ainsi que Will, fan de rap et de basketball, va découvrir une nouvelle famille et une nouvelle vie où les repas sont servis par un majordome. Évidemment, les conflits de classe sociale mènent à des situations drôles et rocambolesques. C'était un 10 septembre 1990. Le prince de Bel-Air arrivait évidemment avec aussi son générique devenu culte.
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1: On parle du vinaigre blanc, la star de la rentrée. Pour faire briller les vitres sans trace, rien ne vaut un mélange de vinaigre blanc et d'eau chaude. Appliqué avec du papier journal froissé plutôt qu'un chiffon, ça évite les fibres et le résultat est redoutable. Petit bonus, ça marche aussi sur les jets de calcaire dans la salle de bain et les robinets ternis. En cette rentrée où tout le monde recommence à recevoir du monde, c'est le geste petit budget et zéro produit chimique qui change tout.
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3: Il est bientôt 17h.
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0: 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Il est 17h.
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3: Bonjour à tous. Un parent d'élève a menacé de décapitation une enseignante près de Toulouse après une sanction infligée à son fils en CM2. Placé en garde à vue, il sera jugé cet après-midi en comparution immédiate et une plainte a été déposée. L'enseignante, elle, bénéficie de la protection fonctionnelle. Des enquêtes ont été ouvertes après des plaintes de familles dénonçant des violences physiques et sexuelles dans le périscolaire parisien visant la ville de Paris, notamment Anne Hidalgo et Emmanuel Grégoire. Depuis le début de l'année, 132 animateurs ont été suspendus, dont 52 pour des soupçons de violences sexuelles ou sexistes. Les investigations très complexes pourraient être longues en raison du très jeune âge des victimes. Et dans le même thème, une femme a alerté la police après que son fils, son neveu et sa nièce ont affirmé avoir subi des agressions sexuelles dans un centre aéré de l'école Saint-Exupéry à Sevran hier. Les enfants évoquent des attouchements commis par un même homme. Une enquête a été ouverte. Les avocats de Patrick Bruel, eux, ont annoncé une plainte pour violation du secret de l'instruction après la publication de procès-verbaux dans plusieurs médias. Ils dénoncent aussi des propos faussement attribués au chanteur. Et selon un sondage, les Français jugent qu'au-delà de 1,84€ le litre de carburant, cela devient trop cher. Face à la flambée des prix, 88% ont changé leurs habitudes, dont 51% qui renoncent à certains déplacements. Et plus largement, les Français estiment qu'il leur manque 530€ par mois afin de vivre convenable, dont 51% qui renoncent à certains déplacements. Et plus largement, les Français estiment qu'il leur manque 530€ par mois afin de vivre convenablement.

0: à ce même stade de la compétition. C'est tout pour l'essentiel de l'actualité. Je vous souhaite une excellente fin de journée. À notre écoute.
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2: La météo des Hautes-Alpes et de la vallée de l'Ubaye avec Météo Alpes d'Urance.
3: À demain vendredi, la journée va se dérouler en deux temps sur les Hautes-Alpes et l'Ubaye. La matinée débutera sous de nombreux nuages élevés avant que le soleil ne reprenne pleinement et largement le dessus en cours d'après-midi, garantissant un temps parfaitement sec. Le vent de nord restera présent, soufflant jusqu'à 35 km/h à l'ouest et de 20 à 25 km/h à l'est. Après une nuit particulièrement fraîche pour la saison, de 3 à 7 degrés seulement au lever du jour, le mercure repartira déjà à la hausse l'après-midi avec des maximales très agréables comprises entre 23 et 28 degrés. Pour votre week-end, la journée de samedi s'annonce dans la même lignée. Le soleil dominera très largement du matin au soir. Malgré tout au plus, quelques légers voiles nuageux au saut du lit. Aucune perturbation n'est en vue sous un vent de sud-ouest modéré, soufflant de 30 à 35 km/h l'après-midi. Côté température, comptez de 3 à 9 degrés le matin et de nouveau de 24 à 28 degrés au plus chaud de la journée.
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2: Bonsoir à tous. C'est un climat de vive tension qui s'est abattu à Briançon. Une fonctionnaire de police a été victime d'une violente tentative d'intimidation dans la nuit de mardi à mercredi. Hors service, elle a découvert son véhicule personnel lourdement vandalisé devant son domicile. Les vitres brisées, un pneu crevé et des insultes gravées sur la carrosserie. Un acte ciblé que le syndicat Alliance Police Nationale dénonce comme une attaque directe en raison de son engagement dans la lutte contre les stupéfiants. Tandis qu'une enquête a été ouverte par la direction interdépartementale de la police pour retrouver les auteurs. Une actualité sécuritaire qui résonne avec l'exercice de grande ampleur mené aujourd'hui même dans le département. Les habitants ont pu croiser de nombreux militaires et véhicules des forces armées aux quatre coins des Hautes-Alpes, conduites conjointement avec la police, la gendarmerie, le SAMU et la sécurité civile. Cette opération de haute intensité a mobilisé une centaine d'effectifs à Gap, Briançon, Tallard et Rousset pour tester la coordination face à des scénarios de crise majeure. La région est par ailleurs plongée dans la tristesse avec l'annonce du décès de Jean Chabre, figure incontournable de la vallée de l'Ubaye. L'ancien notaire s'est éteint hier à l'âge de 82 ans après avoir dirigé la commune de Barcelonnette pendant près de 25 ans et siégé durant près de deux décennies au conseil général. Il laisse l'image d'un homme profondément attaché à sa terre. Plus léger du mouvement dans le portefeuille des consommateurs gapensais, l'enseigne de déstockage Nose s'apprête à implanter un nouveau magasin dès ce mardi 15 septembre. Située route des Fauvins, cette deuxième implantation haut alpine offrira 650 mètres carrés de bonnes affaires et permettra l'embauche d'une dizaine de salariés en CDI. Enfin, sur la glace, les Diables Rouges de Briançon ont fait trembler les Brûleurs de Loups de Grenoble hier soir à la patinoire René Froger. Solide et accrocheur malgré une entame compliquée avant de s'incliner de justesse 4-2. Un ultime galop d'essai attend désormais les Briançonnais ce vendredi soir face à Gap à l'Alpe Arena.
1: La météo des Hautes-Alpes et de la vallée de l'Ubaye avec Météo Alpes d'Urance.
2: Demain vendredi, la journée va se dérouler en deux temps sur les Hautes-Alpes et l'Ubaye. La matinée débutera sous de nombreux nuages élevés avant que le soleil ne reprenne pleinement et largement le dessus en cours d'après-midi, garantissant un temps parfaitement sec. Le vent de nord restera présent, soufflant jusqu'à 35 km/h à l'ouest et de 20 à 25 km/h à l'est. Après une nuit particulièrement fraîche pour la saison, de 3 à 7 degrés seulement au lever du jour, le mercure repartira déjà à la hausse l'après-midi avec des maximales très agréables comprises entre 23 et 28 degrés. Pour votre week-end, la journée de samedi s'annonce dans la même lignée. Le soleil dominera très largement du matin au soir. Malgré tout au plus, quelques légers voiles nuageux au saut du lit. Aucune perturbation n'est en vue sous un vent de sud-ouest modéré, soufflant de 30 à 35 km/h l'après-midi. Côté température, comptez de 3 à 9 degrés le matin et de nouveau de 24 à 28 degrés au plus chaud de la journée.
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Le programme télé. Et on va commencer avec ce soir sur TF1 la suite du mystère de la chambre jaune. France 2, cache investigation. Une vague de cyberattaques sans précédent a frappé la France pendant cet été. Avec le piratage du site des impôts, de l'éducation nationale ou encore de SFR, et bien la France fait partie des pays les plus ciblés par les cybercriminels, avec 6167 violations de bases de données en 2025. Des réseaux criminels tirent profit de ces données volées. Ils disposent désormais d'outils informatiques illégaux pour leur permettre de croiser le maximum d'informations sur chaque victime et afin de reconstituer sa vie et de bâtir une escroquerie sur mesure. Les administrations et entreprises qui collectent nos données sont censées tout mettre en œuvre pour les protéger, mais le font-elles suffisamment? Cache Investigation France 2. France 3, la malédiction de province sur Canal The Agency. M6, la chute de la Maison Blanche. On retrouve au casting notamment Gérard Butler. Sur W9, il n'y a que la vérité qui compte. TMC Taxi 2 et T18, la comédie L'Emmerdeur. Allez, je vous laisse sur votre choix et par avance, une excellente soirée devant votre télévision. 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
2: Il est bientôt 18h.
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2: Bonjour à tous. Un parent d'élève a menacé de décapitation une enseignante près de Toulouse après une sanction infligée à son fils en CM2. Placé en garde à vue, il sera jugé cet après-midi en comparution immédiate et une plainte a été déposée. L'enseignante, elle, bénéficie de la protection fonctionnelle. Des enquêtes ont été ouvertes après des plaintes de familles dénonçant des violences physiques et sexuelles dans le périscolaire parisien visant la ville de Paris, notamment Anne Hidalgo et Emmanuel Grégoire. Depuis le début de l'année, 132 animateurs ont été suspendus, dont 52 pour des soupçons de violences sexuelles ou sexistes. Les investigations très complexes pourraient être longues en raison du très jeune âge des victimes. Et dans le même thème, une femme a alerté la police après que son fils, son neveu et sa nièce ont affirmé avoir subi des agressions sexuelles dans un centre aéré de l'école Saint-Exupéry à Sevran hier. Les enfants évoquent des attouchements commis par un même homme. Une enquête a été ouverte. Les avocats de Patrick Bruel, eux, ont annoncé une plainte pour violation du secret de l'instruction après la publication de procès-verbaux dans plusieurs médias. Ils dénoncent aussi des propos faussement attribués au chanteur. Et selon un sondage, les Français jusqu'au au-delà de 1,84€ le litre de carburant, cela devient trop cher. Face à la flambée des prix, 88% ont changé leurs habitudes, dont 51% qui renoncent à certains déplacements. Et plus largement, les Français estiment qu'il leur manque 530€ par mois afin de vivre convenablement. On poursuit avec la Banque Centrale Européenne qui relève ses taux de 0,25 points, portant son principal taux directeur à 2,5%. Cette décision intervient alors que l'inflation en zone euro atteint 3,3% en août, bien au-dessus de l'objectif de 2%. Et enfin du sport et du basket, les Bleus affrontent la Chine en ce moment en quart de finale de la Coupe du Monde féminine. Un duel qui rappelle celui de 2022 lorsque les Françaises s'étaient malheureusement inclinées à ce même stade de la compétition. C'est tout pour l'essentiel de l'actualité. Je vous souhaite une excellente fin de journée à notre écoute.
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2: même stade de la compétition. C'est tout pour l'essentiel de l'actualité. Je vous souhaite une excellente fin de journée à notre écoute.
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0: Après une nuit particulièrement fraîche pour la saison, de 3 à 7 degrés seulement au lever du jour, le mercure repartira déjà à la hausse l'après-midi avec des maximales très agréables comprises entre 23 et 28 degrés. Pour votre week-end, la journée de samedi s'annonce dans la même lignée. Le soleil dominera très largement du matin au soir, malgré tout au plus quelques légers voiles nuageux au saut du lit. Aucune perturbation n'est en vue sous un vent de sud-ouest modéré, soufflant de 30 à 35 km/h l'après-midi. Côté température, comptez de 3 à 9 degrés le matin et de nouveau de 24 à 28 degrés au plus chaud de la journée.
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1: On va en Normandie où un homme a découvert qu'un bug informatique lui permettait d'utiliser sa carte cadeau plusieurs fois sans qu'elle se vide. Résultat, 82 passages en caisse dans le même supermarché pour la somme de 25 000 euros de courses. On imagine que le vigile qui commence à le regarder d'un drôle d'œil au bout du 10e aller-retour n'en peut plus. Alors l'histoire dit pas si il a fini par acheter tout le rayon shampoing, mais on parie que le PDG de l'enseigne a eu quelques sueurs froides en découvrant le trou dans la caisse. Donc un petit conseil quand même, la fraude reste une fraude même quand c'est la machine qui se trompe la première. Mais moi je dis, attends, c'est pas de sa faute.
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2: Bonsoir à tous. C'est un climat de vive tension qui s'est abattu à Briançon. Une fonctionnaire de police a été victime d'une violente tentative d'intimidation dans la nuit de mardi à mercredi. Hors service, elle a découvert son véhicule personnel lourdement vandalisé devant son domicile. Les vitres brisées, un pneu crevé et des insultes gravées sur la carrosserie. Un acte ciblé que le syndicat Alliance Police Nationale dénonce comme une attaque directe en raison de son engagement dans la lutte contre les stupéfiants, tandis qu'une enquête a été ouverte par la direction interdépartementale de la police pour retrouver les auteurs. Une actualité sécuritaire qui résonne avec l'exercice de grande ampleur menée aujourd'hui même dans le département. Les habitants ont pu croiser de nombreux militaires et véhicules des forces armées aux quatre coins des Hautes-Alpes, conduites conjointement avec la police, la gendarmerie, le SAMU et la sécurité civile. Cette opération de haute intensité a mobilisé une centaine d'effectifs à Gap, Briançon, Tallard et Rousset pour tester la coordination face à des scénarios de crise majeure. La région est par ailleurs plongée dans la tristesse avec l'annonce du décès de Jean Chabre, figure incontournable de la vallée de l'Ubaye. L'ancien notaire s'est éteint hier à l'âge de 82 ans après avoir dirigé la commune de Barcelonnette pendant près de 25 ans et siégé durant près de deux décennies au conseil général. Il laisse l'image d'un homme profondément attaché à sa terre. Plus léger, du mouvement dans le portefeuille des consommateurs gapensais. L'enseigne de déstockage Noz s'apprête à implanter un nouveau magasin dès ce mardi 15 septembre. Situé route des Fauvins, cette deuxième implantation haut alpine offrira 650 mètres carrés de bonnes affaires et permettra l'embauche d'une dizaine de salariés en CDI. Enfin, sur la glace, les Diables Rouges de Briançon ont fait trembler les Brûleurs de Loups de Grenoble hier soir à la patinoire René Froger. Solide et accrocheur malgré une entame compliquée avant de s'incliner de justesse 4-2. Un ultime galop d'essai attend désormais les Briançonnais ce vendredi soir face à Gap à l'Alparena.
1: La météo des Hautes-Alpes et de la vallée de l'Ubaye avec Météo Alpes d'Urance.
2: Demain vendredi, la journée va se dérouler en deux temps sur les Hautes-Alpes et l'Ubaye. La matinée débutera sous de nombreux nuages élevés avant que le soleil ne reprenne pleinement et largement le dessus en cours d'après-midi, garantissant un temps parfaitement sec. Le vent de nord restera présent, soufflant jusqu'à 35 km/h à l'ouest et de 20 à 25 km/h à l'est. Après une nuit particulièrement fraîche pour la saison, de 3 à 7 degrés seulement au lever du jour, le mercure repartira déjà à la hausse l'après-midi avec des maximales très agréables comprises entre 23 et 28 degrés. Pour votre week-end, la journée de samedi s'annonce dans la même lignée. Le soleil dominera très largement du matin au soir. Malgré tout au plus, quelques légers voiles nuageux au saut du lit. Aucune perturbation n'est en vue sous un vent de sud-ouest modéré, soufflant de 30 à 35 km/h l'après-midi. Côté température, comptez de 3 à 9 degrés le matin et de nouveau de 24 à 28 degrés au plus chaud de la journée.
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0: Le programme télé. Et on va commencer avec ce soir sur TF1 la suite du mystère de la chambre jaune. France 2 cache investigation. Une vague de cyberattaques sans précédent a frappé la France pendant cet été avec le piratage du site des impôts, de l'éducation nationale ou encore de SFR. Eh bien la France fait partie des pays les plus ciblés par les cybercriminels avec 6167 violations de bases de données en 2025. Des réseaux criminels tirent profit de ces données volées. Ils disposent désormais d'outils informatiques illégaux pour leur permettre de croiser le maximum d'informations sur chaque victime et afin de reconstituer sa vie et de bâtir une escroquerie sur mesure. Les administrations et entreprises qui collectent nos données sont censées tout mettre en œuvre pour les protéger, mais le font-elles suffisamment ? Cache Investigation France 2. France 3, la malédiction de province sur Canal The Agency. M6, la chute de la Maison Blanche. On retrouve au casting notamment Gérard Butler. Sur W9, il n'y a que la vérité qui compte. TMC Taxi 2 et T18, la comédie L'Emmerdeur. Allez, je vous laisse sur votre choix et par avance, une excellente soirée devant votre télévision.
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2: Il est bientôt 19h.
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0: 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Il est 19h.
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3: Bonsoir à tous. L'agence du médicament va envoyer un courrier à 1,6 million de femmes ayant pris un contraceptif à base de désogestrel d'un risque accru mais faible de développer un méningiome, une tumeur des membranes entourant le cerveau. L'alerte concerne notamment les femmes ayant utilisé ces contraceptifs sur une longue durée. Et près de Toulouse, un parent d'élève a menacé de décapitation une enseignante après une sanction infligée à son fils scolarisé en CM2. Placé en garde à vue, l'homme est jugé en comparution immédiate. Une plainte a été déposée et l'enseignante bénéficie de la protection fonctionnelle. On poursuit avec la proposition de Bruno Le Maire d'avancer l'entrée en maternelle à 1 an qui suscite l'opposition des spécialistes de la petite enfance. Ils estiment que les besoins des bébés sont incompatibles avec le fonctionnement actuel de l'école et soulignent le manque d'encadrement. Depuis la Station Spatiale Internationale, Sophie Adnot a échangé avec Emmanuel Macron lors du Sommet International de l'Espace à Paris. Le président de la République en a profité pour présenter les ambitions européennes dans le spatial avec notamment de nouvelles missions et des investissements majeurs. Et selon un sondage, les Français considèrent que le carburant devient trop cher au-delà de 1,84€ le litre. Face à la flambée des prix, 88% ont changé leurs habitudes, dont 51% qui renoncent carrément à certains déplacements. Et plus largement, ils estiment qu'il leur manque en moyenne 530€ par mois pour vivre correctement. Et ça ne va pas s'arranger avec le prix de référence du gaz qui augmentera de 6,3% au 1er octobre alors qu'il avait déjà augmenté de 5,6% en septembre. Cette nouvelle progression s'explique principalement par la hausse des prix de gros liés au conflit dans le détroit d'Ormuz. En cyclisme, Stephen Kung s'est imposé sur le contre-la-montre individuel de la 18e étape de la Vuelta aujourd'hui. Henrik Maas conserve son maillot rouge. En basket, l'équipe de France féminine s'est qualifiée pour les demi-finales de Coupe du Monde en battant la Chine 90-61. Et enfin du football avec la Ligue des Champions encore ce soir avec Lens qui se déplace sur la pelouse du Slavia Prague à 21h.
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4: La météo des Hautes-Alpes et de la vallée de l'Ubaye avec Météo Alpes Durance.
5: À demain vendredi, la journée va se dérouler en deux temps sur les Hautes-Alpes et l'Ubaye. La matinée débutera sous de nombreux nuages élevés avant que le soleil ne reprenne pleinement et largement le dessus en cours d'après-midi, garantissant un temps parfaitement sec. Le vent de nord restera présent, soufflant jusqu'à 35 km/h à l'ouest et de 20 à 25 km/h à l'est. Après une nuit particulièrement fraîche pour la saison de 3 à 7 degrés seulement au lever du jour, le mercure repartira déjà à la hausse à 5 km/h à l'est. Après une nuit particulièrement fraîche pour la saison de 3 à 7 degrés seulement au lever du jour. Le mercure repartira déjà à la hausse l'après-midi avec des

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0: Le chiffre du jour, 4390. Une scène digne d'un film s'est produite en Italie l'après-midi du 5 août. Un réfugié irakien a partagé les billets de 50 euros qui provenaient d'une mallette avec des passants. Le sac renfermait 4390 euros arrivés des pays voisins après avoir quitté l'Irak. L'homme vit depuis au moins 2022 dans une tente près de la gare. Il reçoit régulièrement des propositions d'aide, mais les refuse. Le plus souvent, il ne parle pas couramment l'italien. Sans que l'on sache encore comment aujourd'hui ce sans-abri s'est retrouvé avec une mallette pleine de billets de 50 euros, l'homme a commencé par les distribuer dans la rue. Certains l'ont pris et l'ont empoché. D'autres ont prévenu les forces de l'ordre, a raconté Marco Dalpont, adjoint aux affaires sociales de la mairie en question. Puis, il a fini par disperser les billets le long de la route et sur le parking. La police est finalement intervenue et a récupéré l'argent. Questionné par les services sociaux, le réfugié n'a pas voulu ou n'a pas souhaité expliquer la provenance de cet argent. En parallèle, l'authenticité des billets a été vérifiée et confirmée. Depuis, la mallette n'a été réclamée par personne et n'a fait l'objet d'aucune déclaration de perte. Depuis, elle a été remise à la mairie, mais l'origine de l'argent est encore inconnu. Plusieurs hypothèses ont été avancées, mais pour l'instant, nous ne savons pas où il a trouvé cet argent. Nous déciderons maintenant de ce qu'il adviendra de cette somme après nous être concertés avec les autorités compétentes, a indiqué Marco Dalpont. L'agent pourrait notamment servir à soutenir des projets en faveur des sans-abri.
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2: Bonsoir à tous. C'est un climat de vive tension qui s'est abattu à Briançon. Une fonctionnaire de police a été victime d'une violente tentative d'intimidation dans la nuit de mardi à mercredi. Hors service, elle a découvert son véhicule personnel lourdement vandalisé devant son domicile. Les vitres brisées, un pneu crevé et des insultes gravées sur la carrosserie. Un acte ciblé que le syndicat Alliance Police Nationale dénonce comme une attaque directe en raison de son engagement dans la lutte contre les stupéfiants. Tandis qu'une enquête a été ouverte par la direction interdépartementale de la police pour retrouver les auteurs. Une actualité sécuritaire qui résonne avec l'exercice de grande ampleur mené aujourd'hui même dans le département. Les habitants ont pu croiser de nombreux militaires et véhicules des forces armées aux quatre coins des Hautes-Alpes, conduites conjointement avec la police, la gendarmerie, le SAMU et la sécurité civile. Cette opération de haute intensité a mobilisé une centaine d'effectifs à Gap, Briançon, Tallard et Rousset pour tester la coordination face à des scénarios de crise majeure. La région est par ailleurs plongée dans la tristesse avec l'annonce du décès de Jean Chabre, figure incontournable de la vallée de l'Ubaye. L'ancien notaire s'est éteint hier à l'âge de 82 ans après avoir dirigé la commune de Barcelonnette pendant près de 25 ans et siégé durant près de deux décennies au conseil général. Il laisse l'image d'un homme profondément attaché à sa terre. Plus léger, du mouvement dans le portefeuille des consommateurs gapensais. L'enseigne de déstockage Nose s'apprête à implanter un nouveau magasin dès ce mardi 15 septembre. Situé route des Fauvins, cette deuxième implantation haut alpine offrira 650 m² de bonnes affaires et permettra l'embauche d'une dizaine de salariés en CDI. Enfin, sur la glace, les Diables Rouges de Briançon ont fait trembler les Brûleurs de Loups de Grenoble hier soir à la patinoire René Froger. Solide et accrocheur malgré une entame compliquée avant de s'incliner de justesse 4-2. Un ultime galop d'essai attend désormais les Briançonnais ce vendredi soir face à Gap à l'Alparena.
1: La météo des Hautes-Alpes et de la vallée de l'Ubaye avec Météo Alpes Durance.
2: Demain vendredi, la journée va se dérouler en deux temps sur les Hautes-Alpes et l'Ubaye. La matinée débutera sous de nombreux nuages élevés avant que le soleil ne reprenne pleinement et largement le dessus en cours d'après-midi, garantissant un temps parfaitement sec. Le vent de nord restera présent, soufflant jusqu'à 35 km/h à l'ouest et de 20 à 25 km/h à l'est. Après une nuit particulièrement fraîche pour la saison, de 3 à 7 degrés seulement au lever du jour, le mercure repartira déjà à la hausse l'après-midi avec des maximales très agréables comprises entre 23 et 28 degrés. Pour votre week-end, la journée de samedi s'annonce dans la même lignée. Le soleil dominera très largement du matin au soir. Malgré tout au plus, quelques légers voiles nuageux au saut du lit. Aucune perturbation n'est en vue sous un vent de sud-ouest modéré, soufflant de 30 à 35 km/h l'après-midi. Côté température, comptez de 3 à 9 degrés le matin et de nouveau de 24 à 28 degrés au plus chaud de la journée.
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1: C'est un casse raté. Et qui devient d'ailleurs viral sur les réseaux sociaux. De véritables pieds nickelés. Hein. Trois malfaiteurs se sont récemment attaqués à un distributeur de pizza sur la commune de Riom dans le Puy-de-Dôme. En vain. La vidéo des caméras de surveillance relayée par le gérant sur les réseaux sociaux a cumulé des centaines de milliers de vues au point de devenir virale. Et pour cause, l'acharnement du trio de cambrioleurs pour un casse finalement raté a beaucoup amusé les internautes. Hein. Sur les images, on peut ainsi voir les voleurs s'acharner sur le distributeur à coups de pied de biche. L'un d'eux assomme même au passage son comparse qui finit les fesses au sol. Dans un second temps, les braqueurs utilisent une Clio pour tenter de faire céder la porte métallique. Ils n'hésitent pas à reculer à toute allure à plusieurs reprises pour la défoncer. Parvenus à leur fin, eh bien les voleurs pénètrent dans le local et repartent. Bredouille. Oui, comme l'indique le gérant dans sa vidéo, la machine ne contenait pas d'argent liquide, puisque seuls les paiements par carte bancaire sont acceptés. C'est pourtant bien écrit sur le devant du distributeur, hein, Sam Ultis, en légende de la séquence. D'ailleurs, au micro de TF1, le patron précise tout de même qu'il a dû réparer quelques dégâts avant de relancer son activité. C'est vrai que j'ai un côté toujours à positiver, donc je me dis que ça aurait pu être pire. Mais tout cumulé, il y a, je dirais, une perte de 1000 euros si on arrondit, explique-t-il sur les réseaux sociaux. Les internautes ont été nombreux à se moquer des braqueurs. Non mais l'équipe de bras cassés, on dirait une parodie. Même le cambriolage est artisanal ou encore, c'est pas les couteaux les plus aiguisés du tiroir, peut-on par exemple lire sur Instagram. Un utilisateur, il va même de son conseil au gérant pour agrémenter son menu. Vous devriez créer une nouvelle pizza. La cambriole, quand elle sort du distributeur, il n'y a rien dans le carton.
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0: 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Il est 21h.
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